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J'ai lu pour vous, une émission de Radio Dragon et de Radio Royaume. Le livre dont je vais parler s'appelle « Le temps de l'obsolescence humaine » de Bruno Patineau. Les historiens ont toujours aimé pinailler doctement sur la date qui a marqué la fin du Moyen-Âge. Pour certains, ce serait la mort de Jeanne d'Arc, 1431. Pour d'autres, la découverte de l'Amérique, 1492. Ces deux dates constituent des repères, mais ne correspondent pas à un événement explicatif. La date explicative serait 1450, année au cours de laquelle Gutenberg a inventé l'imprimerie. L'imprimerie qui a bouleversé en profondeur la civilisation occidentale. En effet, elle a entraîné la fin du monopole de l'Église sur la connaissance et a ainsi permis de réintroduire la rationalité dans le savoir. La révolution Internet est de même portée que la création de l'imprimerie. La principale différence est que l'invention de Gutenberg ne concernait que le monde occidental, alors qu'Internet a révolutionné d'emblée toute l'humanité. Facebook fait désormais partie de l'histoire. Créé il y a 20 ans, le réseau compte désormais 1 milliard d'usagers quotidiens. S'agissant de l'IA, la vitesse de propagation est proprement fulgurante. Il aura suffi de quelques années seulement pour que nous en fassions un outil du quotidien. Il y a encore peu de temps, on pouvait lire des livres écrits par de doctes personnes qui débattaient sur ce qu'il fallait attendre et redouter de telles innovations, à savoir de l'intelligence artificielle et du transhumanisme. Il s'agissait le plus souvent de mises en garde qui conduisaient à préconiser un dispositif de contrôle de la part des pouvoirs publics. Et bien entendu, cette pseudo-sagesse s'est avérée vaine. Notre auteur, Bruno Patineau, a lui aussi du mal à échapper à cette pratique de la mise en garde. Il y a de bonnes raisons à cela. En effet, Bruno Patineau est l'actuel président d'Arte. Arte, créé en 1991, pour être précisément le gardien et la voix de l'humanisme progressiste, censé porter la démocratie occidentale. Alors Bruno peut se vanter de bien faire son métier. En effet, la part de marché d'Arte demeure stable, à hauteur de 3% des médias télévisuels. À ceci près que la part de marché des médias télévisuels s'écroule, qu'elle s'écroule au détriment des médias Internet. Mais Internet n'est plus seulement un média. Internet est devenu, grâce à l'IA, un agent. Le mot agent veut dire agissant, autrement dit capable d'action. En langage technique, un agent désigne une entité dont on peut considérer qu'elle perçoit son environnement et qu'elle agit en retour sur cet environnement. Aujourd'hui, l'IA fait partie de notre environnement, à nous humains. Nous l'utilisons quand bon nous semble.

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autour de villes aimantes. Les pierres songent à nous. Mieux, elles songent pour nous. Nous avançons dans une sorte de musique des rues, aussi troublante qu'une musique de nuit, aussi subtile qu'une musique de chambre. Avec le temps, nous ne distinguons plus les sonorités de jadis. Cris d'une mère à son enfant en retard à l'école, crissement de pneus à un carrefour et accident évité de justesse. Bruit confus venu d'un atelier. Tendresse d'un visage qui nous parlait. Et ce trottoir qui ne résonnait pas comme les autres chaussées. Annonce d'un événement grave que nous lisions à mi-voix sur les panneaux d'un kiosque de journaux. Lassitude ou légèreté de nos propres pas. Ramage des oiseaux, car ils savent aussi chanter en ville par une journée printanière. Clarines dévoyées de leurs prairies, cascades égarées de leurs torrents, pétarades d'un adolescent qui, sur son vélomoteur, démarrait à peu près à la même heure que vous. Elles s'entrelacent, se répondent, se dérobent et réapparaissent, se superposent. Elles se confondent dans une nuit équivoque, celle d'un passé lointain, celle des ultimes ténèbres dans laquelle nous nous enfoncerons bientôt. Trop tôt à notre gré. Elle recouvre le monde d'un brouillard si fin que seul un fleuve chargé de mémoire ou certains tableaux inspirés sont en état de le produire. Les pierres me laissent songeur et je n'aspire plus à entendre carillonner midi le juste, midi roi des étés. On a pu croire légitimement que les villes étaient destinées au dépérissement. En raison de nos systèmes télématiques, l'espace, d'une manière générale, perdait de son importance. Il devenait possible de travailler, de communiquer à distance. L'étendue urbaine n'avait-elle pas perdu ses singularités ? On assistait à l'avènement de ce qu'on appelle les non-lieux interchangeables les uns aux autres. Surfaces commerciales, galeries marchandes, tours de bureaux. Ils sont situés en un point du globe, mais on aurait pu tout aussi bien les rencontrer ailleurs. Mais l'espace n'est pas aussi platement homogène qu'on le prétend. Strasbourg, Limoges, Toulouse, telle petite ville du Languedoc ou de la région parisienne demeurent des lieux incomparables et pour ceux qui y habitent et pour ceux qui les visitent. Si tant d'entre nous continuent à voyager, c'est qu'ils découvrent des paysages, et singulièrement des paysages urbains. C'est que la terre continue à les émerveiller et que les images, si belles soient-elles, ne les dispensent pas d'une aventure qui nécessite le concours de notre corps, de notre regard. Une ville, et nous devons nous en féliciter, nous offre des services, des emplois, des équipements. Elle devrait aussi se montrer douce à vivre, à reconnaître, voire à toucher. Nous accompagner dans nos joies et nos tristesses. Elle est le produit de facteurs socio-économiques, mais elle se donne également comme un paysage. Elle affecte plus ou moins vivement nos sens. Elle rayonne, elle est en beauté en cet instant-là, et glisse ensuite dans la grisaille. Elle s'impose souverainement, elle s'insinue, elle chancelle, elle devient indistincte. Elle vient à l'existence quand des individus s'y entrecroisent, échangent leurs regards. Quand des foules la parcourent, soulevant une sorte de poussière, une multitude de bruits. Même la rumeur, parfois regrettable, de rebond en rebond, circule dans une ville et lie ainsi ses habitants les uns aux autres. D'innombrables villes habitent une même ville. Celle du matin, quand les rues sont à jeun, quand l'aube blêmit ses murs, quand les travailleurs s'éveillent peu à peu en prenant un petit blanc, un café. Celle de la nuit qui, hélas, ferme aujourd'hui trop vite ses portes à notre gré. Des lumières tardives nous annoncent que des hommes veillent encore tandis que d'autres rêvent, sèment ou ressassent leurs soucis. Villes hivernales, recroquevillées sur elles-mêmes et qui, un 31 décembre, réaffirment leur volonté de perpétuer leur existence. Il a neigé, nous sommes surpris d'imprimer ainsi la trace de nos pas sur la neige. Nous nous rendons à ce petit square familier, heureux de ne pas le reconnaître.
ville surprise par un printemps qui se faisait attendre. Il suffit de quelques bourgeons, d'une matinée claire, d'une douceur inaccoutumée, pour que la ville redevienne pimpante et que nos cœurs s'emplissent d'une espérance déraisonnable. Ville que l'été surchauffe, suffoque, pleine de cris aigus semblables à ceux que l'on entend sur des plages et qui, dans leur surexcitation, ne trouvent pas le sommeil. Un domicile n'est pas, ne devrait pas être coupé d'une ville ou du moins d'un dehors peuplé d'autres existences. Les enfants, en revenant de classe, rapportent quelque chose de la rue. La ménagère, tout en faisant ses courses, arpente son quartier, retrouve ses repères habituels et dit en quelque sorte sa messe quotidienne. Le soir, la famille retrouvée et semble-t-il refermée sur elle-même, pressent cette ville dans laquelle elle a cherché à prendre place. Quand elle a le sentiment d'en être totalement séparée, elle se met à ressembler à un groupe de naufragés, ou du moins d'exilés. Elle s'est terriblement rapetissée. Et d'ailleurs, un individu peut-il habiter son seul domicile ? La mémoire, la sensibilité, les contours et détours d'une vie sont si nombreux que chacun d'entre nous habite plusieurs villes. Celle évidemment où il loge et où il travaille, mais d'autres se superposent à elle, inconsciemment ou consciemment. Celle où il a résidé durant son enfance. Celle qu'il a dû quitter pour des raisons professionnelles et qui parle encore si fort à son cœur. D'autres, plus fabuleuses, que les livres, le cinéma lui ont permis d'entrevoir. Cette part de rêve ne nous incite pas à bouder nos propres lieux, mais à les enrichir et à les ouvrir sur une terre qui les dépasse et dont ils sont pour une part les héritiers. Pierre Sansot, autour de villes aimantes.

avec le coin. Voilà que les poissons grimpent aux arbres à présent. Voilà que les oiseaux se cachent sous la terre. Voilà que la tortue se gourre et va crever loin de la mer. Dites, ça ne vous fait pas chier, ce monde à chiens? Tout le monde fout le camp. Marilyn Monroe dans la mort. Le puma dans les marais salants. Le capitaine Nemo dans Vénus. Nous, on reste. Avec le coin. Crosse en l'air, comme dans les fougères. Parce que ce monde-là, c'est le seul et qu'on y tient. Même si Marilyn pue de la bouche au réveil, même si l'on peut manger des cailles en gémissant sur un pigeon blessé, même s'il y a de la balle doum-doum dans le référendum, ce sale vieux con de monde bien-aimé, on le sauvera malgré lui, vous verrez. On remettra les poissons dans l'eau, les oiseaux dans les arbres, la tortue dans le bon sens. Enfin, j'y crois.

0: Plume au restaurant. Plume déjeunait au restaurant quand le maître d'hôtel s'approcha, le regarda sévèrement et lui dit d'une voix basse et mystérieuse :
1: ce que vous avez là dans votre assiette ne figure pas sur la carte.
0: Plume s'excusa aussitôt.
2: Voilà, dit-il, étant pressé, je n'ai pas pris la peine de consulter la carte. J'ai demandé à tout hasard une côtelette, pensant que peut-être il y en avait, ou que sinon, on en trouverait aisément dans le voisinage. Mais prêt à demander tout autre chose, si les côtelettes faisaient défaut. Le garçon, sans se montrer particulièrement étonné, s'éloigna et me la porta peu après, et voilà. Naturellement, je la paierai le prix qu'il faudra. C'est un beau morceau, je ne le nie pas. Je le paierai son prix sans hésiter. Oh, si j'avais su, j'aurais volontiers choisi une autre viande ou simplement un œuf. De toute façon, maintenant, je n'ai plus très faim. Je vais vous régler immédiatement.
0: Cependant, le maître d'hôtel ne bouge pas. Plume se trouve atrocement gêné. Après quelque temps, relevant les yeux, c'est maintenant le chef de l'établissement qui se trouve devant lui. Plume s'excusa aussitôt.
2: J'ignorais, dit-il, que les côtelettes ne figuraient pas sur la carte. Je ne l'ai pas regardée parce que j'ai la vue fort basse et que je n'avais pas mon pince-nez sur moi. Et puis lire me fait toujours un mal atroce. J'ai demandé la première chose qui m'est venue à l'esprit. Et plutôt pour amorcer d'autres propositions que par goût personnel. Le garçon, sans doute préoccupé, n'a pas cherché plus loin. Il m'a apporté ça. Et moi-même, d'ailleurs, tout à fait distrait, je me suis mis à manger. Enfin, je vais vous payer à vous-même, puisque vous êtes là.
0: Cependant, le chef de l'établissement ne bouge pas. Plume se sent de plus en plus gêné. Comme il lui tend un billet, il voit tout à coup la manche d'un uniforme. C'était un agent de police qui était devant lui.
2: Plume s'excusa aussitôt. Voilà, il était entré là pour se reposer un peu. Tout à coup, on lui crie à brûle-pourpoint. Et pour monsieur, ce sera ?
3: Oh, un boc, dit-il.
2: Et après ? Cria le garçon, fâché. Alors plutôt pour s'en débarrasser que pour autre chose, eh bien une côtelette. Il n'y songeait déjà plus quand on la lui apporta dans une assiette. Alors, ma foi, comme c'était là, devant lui.
3: Écoutez, si vous vouliez essayer d'arranger cette affaire, vous seriez bien gentil. Voici pour vous.
0: Et il lui tend un billet de 100 francs. Ayant entendu des pas s'éloigner, il se croyait déjà libre. Mais c'est maintenant le commissaire de police qui se trouve devant lui.
2: Plume s'excusa aussitôt. Il avait pris un rendez-vous avec un ami. Il l'avait vainement cherché toute la matinée. Alors, comme il savait que son ami, en revenant du bureau, passait par cette rue, il était entré ici, avait pris une table près de la fenêtre, et comme d'autre part l'attente pouvait être longue, et qu'il ne voulait pas avoir l'air de reculer devant la dépense, il avait commandé une côtelette pour avoir quelque chose devant lui. Pas un instant, il ne songeait à consommer, mais l'ayant devant lui, machinalement, sans se rendre le moins du monde compte de ce qu'il faisait, il s'était mis à manger. Il faut savoir que pour rien au monde, il n'irait au restaurant. Il ne déjeune que chez lui. C'est un principe. Il s'agit ici d'une pure distraction, comme il peut en arriver à tout homme énervé. Une inconscience passagère, rien d'autre.
0: Mais le commissaire ayant appelé au téléphone le chef de la sûreté.
1: « Allons !» dit-il à Plume en lui tendant l'appareil. « Expliquez-vous une bonne fois. C'est votre seule chance de salut. »
0: Et un agent, le poussant brutalement, lui dit
1: « Il s'agira maintenant de marcher droit, hein ?»
0: Et comme les pompiers faisaient leur entrée dans le restaurant, le chef de l'établissement lui dit
1: « Voyez quelle perte pour mon établissement ! Une vraie catastrophe !»
0: Et il montrait la salle que tous les consommateurs avaient quittée en hâte. Ceux de la secrète lui disaient
1: « Ça va chauffer, nous vous prévenons. Il vaudra mieux confesser toute la vérité. Ce n'est pas notre première affaire, croyez-le. Quand ça commence à prendre cette tournure, c'est que c'est grave. »
0: Cependant, un grand rustre d'agent par-dessus son épaule lui disait «
1: Écoutez, je n'y peux rien, c'est l'ordre. Si vous ne parlez pas dans l'appareil, je cogne. C'est entendu ? Avouez, vous êtes prévenu, si je ne vous entends pas, je cogne.
0: Henri Michaud, Plume au restaurant.

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5: 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Bonjour Gaëtan Plenet.
6: Bonjour Andréane, bonjour à tous.
5: Les bombardements israéliens continuent dans le sud du Liban.
6: Et l'avenir de l'accord cadre signé il y a quelques jours entre les deux pays est incertain. Accord rejeté par le Hezbollah. Les recherches se poursuivent au Venezuela après le double séisme dévastateur de mercredi dernier. Déjà 1450 corps sans vie retrouvés. On est en Colombie dans ce journal auprès de l'importante communauté vénézuélienne installée dans le pays. On est aussi en Russie où la pénurie de carburant se confirme. L'Ouganda, où le principal groupe de médias indépendants a été fermé par le chef de l'armée. La canicule qui se termine en France, où les 10 derniers jours ont été particulièrement éprouvants pour les sans-abri. Et puis le mondial masculin de football, l'Afrique du Sud éliminée et le Canada première nation qualifiée pour les 8e de finale.
5: Le Hezbollah libanais dit se réserver le droit de défendre sa patrie et son peuple.
6: On est loin de l'esprit d'apaisement espéré avec la signature la semaine dernière d'un accord cadre entre Israël et Beyrouth. Accord qui, en plus de ne pas empêcher les frappes israéliennes, elles ont fait 2 morts hier dans le sud du pays, est de toute façon rejeté par le Hezbollah. Et le chef du Parlement, lui-même allié au mouvement chiite, affirme que le texte ne sera pas adopté en l'état par les députés. Hier, ses opposants à cet accord ont manifesté à Beyrouth, tentant de fermer des routes dans la capitale. L'armée libanaise les en a empêchés, mais ça montre une fois de plus la division à l'œuvre dans le pays où vous êtes notre correspondant, Paul Ralifé, en direct de Beyrouth. Paul, la communauté chiite, on le sait, a payé un lourd tribut dans cette guerre, hein, des milliers de morts, des dizaines de localités détruites dans le sud, plus d'un million de déplacés. Alors est-ce que ça a entraîné pour autant une rupture avec le Hezbollah ?
7: Gaëtan, tous les sondages effectués ces dernières semaines montrent que les chiites continuent d'avoir une opinion favorable du Hezbollah. Le Hezbollah et l'autre grande formation chiite, le mouvement Amal du président du Parlement, Nabih Berri, ont resserré les rangs. Ils sont soutenus par l'establishment religieux chiite et la classe fortunée de la communauté. Pour les chiites, la guerre actuelle est existentielle. S'ils la perdent, la moitié d'entre eux risquent de ne plus pouvoir regagner leur ville et village, et la communauté pourrait être marginalisée dans le système politique confessionnel libanais.
6: Mais ça veut dire quoi, Paul ? Que la division, elle est confessionnelle ? Les chiites sont seuls face aux autres communautés ?
7: En fait, la ligne de fracture qui traverse le Liban aujourd'hui est politique, même si elle a une forte coloration communautaire. Deux projets s'affrontent. Celui qui plaide pour la fin de l'état d'hostilité avec Israël, pour aboutir à terme à une paix, à une normalisation des relations avec l'état hébreu. Et celui qui rejette la normalisation et appelle à la lutte contre l'occupation, y compris par des moyens militaires. Ça, c'est le projet appelé résistance. Et il est soutenu par une écrasante majorité de chiites et des minorités plus ou moins importantes, sunnites, chrétiennes et druzes. A l'inverse, la majorité des chrétiens, plus de la moitié des sunnites et des druzes et une petite minorité de chiites, veulent en finir avec ce qu'ils appellent la guerre perpétuelle. Dans les deux camps, on trouve des personnalités publiques, des journalistes, des artistes et des intellectuels de renom de différentes communautés. Alors pour simplifier le tableau, on peut dire que le Hezbollah et ses soutiens représentent la moitié des Libanais, leurs détracteurs l'autre moitié.
6: Merci Paul Ralifé en direct de Beyrouth. Et puis concernant la guerre en Iran, un responsable américain affirme à nos confrères de l'AFP que Washington et Téhéran vont cesser leurs attaques mutuelles pour le moment, dit-il, après un week-end marqué par des affrontements, et ce malgré, là encore, le protocole d'accord qui a été signé il y a un petit peu moins de 2 semaines. Des frappes pakistanaises cette nuit dans l'est de l'Afghanistan, elles ont visé une faction dissidente des talibans pakistanais. Kaboul parle de 38 morts et 163 blessés et dénonce un acte d'agression lâche.
5: Au Venezuela, à chaque jour, son nouveau bilan toujours plus lourd.
6: Et pourtant toujours aussi provisoire, au moins 1450 morts après le double séisme de mercredi, mais l'ONU parle encore de 50 000 disparus, potentiellement bloqués sous les décombres des bâtiments endommagés quand ils n'ont pas été entièrement détruits, ce qui est le cas pour près de 200 d'entre eux. En Colombie voisine, pays qui accueille la plus grande communauté vénézuélienne au monde, on souffre à distance et on tente de se mobiliser. Reportage à Medellin de Najed Benrabah.
2: Dans un hangar de la zone industrielle de Medellín, Mika Petrocelli ferme les derniers cartons de la journée avec de l'adhésif. À l'intérieur, des vêtements, des produits d'hygiène et des denrées alimentaires. Cette Vénézuélienne vit à Medellín depuis un an pour étudier le cinéma et le théâtre. Elle est bouleversée.
3: Nous sommes ici pour aider, parce que moi, personnellement, étant loin, j'ai un grand sentiment de culpabilité. Donc s'il est possible d'aider, même à distance, c'est là que je serai. Et je sais qu'il y aura beaucoup de Vénézuéliens.
2: Autour d'elle, des dizaines de bénévoles s'activent. Parmi eux, Geoffrey Chacon. Il charge le premier camion qui doit prendre la route vers la frontière colombo-vénézuélienne.
8: Tout a été monté littéralement en quelques heures. En clair, on a suggéré l'idée à 10h du matin le jeudi et déjà à 20h, nous avions constitué une armée prête à agir. J'aimerais être là-bas, mais c'est mieux pour nous de rester ici et d'envoyer de l'aide avec notre salaire.
2: Quelques mètres plus loin, Arles Pereda, le président de la Colvens, l'association des Vénézuéliens de Colombie, téléphone à l'oreille, finalise l'itinéraire du convoi.
9: Nous avons environ 17 points de collecte. Ici, il y a environ 20 tonnes d'aide humanitaire. Il ne s'agit pas de faire des dons que maintenant, mais d'être constant. Cette situation d'urgence va durer au moins jusqu'en décembre.
2: Tous les bénévoles partagent la même conviction. Ce n'est que le début de la mobilisation. Najed Ben Rabah, Medellin, RFI.
5: Des problèmes, des défis, les mots de Vladimir Poutine ne sont pas forcément les plus alarmistes, mais ils reconnaissent quand même que la situation est difficile.
6: Et le président russe l'admet, nous observons actuellement une certaine pénurie de carburant, dit-il, alors que les attaques ukrainiennes se multiplient contre les infrastructures d'hydrocarbures. Et les automobilistes russes ont de plus en plus de mal à trouver de l'essence. À Moscou, Anissa El-Jabri.
10: À Moscou, cœur du pouvoir, des dizaines de voitures en attente devant les stations-service. Dans la région d'Irkoutsk, des files tellement longues que la région a installé des toilettes mobiles pour que les conducteurs puissent se soulager en attendant de pouvoir être servis. Cette région de Sibérie est même passée ce dimanche en régime d'alerte renforcée face à la pénurie de carburant. Il n'y a pas de tableau officiel, mais des mesures de rationnement de carburant selon des sources ouvertes concerneraient aujourd'hui une région sur deux en Russie, d'autres songeant à les instaurer. Vladimir Poutine, qui se tient depuis le début de la guerre, la plupart du temps éloigné des problèmes du quotidien, a même fini par convoquer ce dimanche soir une réunion diffusée en direct à la télévision. Bloc économique du gouvernement, vice-premier ministre et tous les dirigeants des sociétés pétrolières se sont vus intimés de stabiliser la situation, notamment parce que les récoltes gourmandes en carburant viennent de commencer. Vladimir Poutine a aussi tenu ce week-end deux jours de discussion avec Alexandre Loukachenko. Rien n'a filtré de cette rencontre avec l'homme fort de Biélorussie, mais elle relance l'hypothèse d'une nouvelle escalade militaire du Kremlin face à l'augmentation des coûts de la guerre. Anissa El-Jabri, Moscou, RFI.
5: Je ne crois pas à la liberté de la presse, déclare le chef de l'armée ougandaise.
6: Le général Muhoozi Kainerugaba, alors que le principal groupe de médias indépendants du pays a annoncé être assiégé par les militaires. Plusieurs de ces médias, notamment NTV et le Daily Monitor, ont cessé d'émettre dans la nuit de samedi à dimanche. Ce pourrait n'être qu'un début, Patient Legodi.
11: Le général Muhoozi Kainerugaba a annoncé cette fermeture sur le réseau X dans la nuit des samedis à dimanche. Je cite, NTV et Monitor sont fermés à partir d'aujourd'hui. Le chef de l'armée affirme ne pas croire à la liberté de la presse et précise que son père, le président Yoweri Museveni, a validé l'opération. Cette offensive s'ajoute à plusieurs mois d'arrestations de responsables politiques et des militants menés par le général. Pour beaucoup d'observateurs, il prépare ainsi sa succession à la tête du pays. Le Daily Monitor n'est pas une cible nouvelle. Le journal avait déjà été suspendu 13 jours en 2013 après avoir évoqué un complot présumé visant à préparer Muhoozi Kainerugaba à la succession de son père. Hier dimanche, sur X, le général est allé plus loin. Je cite encore, la fermeture des NTV et des monitors n'est que les débuts. Nous allons arrêter beaucoup plus de personnes. Le programme Afrique du Comité pour la protection des journalistes a dénoncé une escalade inquiétante. L'Ouganda occupe la 143e place sur 180 au classement de Reporters sans frontières.
5: Une nouvelle cellule interministérielle de crise sur la canicule doit avoir lieu cet après-midi en France.
6: Présidée par le Premier ministre Sébastien Lecornu pour, nous dit-on, faire le bilan de la vague de chaleur que vient de subir le pays, mais aussi préparer et anticiper d'éventuels nouveaux épisodes à venir, peut-être dès la semaine prochaine. En tout cas, ce matin, force est de constater que ça va beaucoup mieux. Plus de vigilance rouge nulle part. On respire mieux après les températures records de ces derniers jours. 10 jours particulièrement éprouvants pour les sans-abri, vivants et parfois même dormants à même le sol sur le bitume. costumes brûlants. Reportage de Marius Lafont.
12: Il est difficile de donner un premier bilan humain de cette canicule parmi les personnes sans abri. Mais la chaleur, comme le froid, a un impact sanitaire, rappelle Bérangère Grisoni, la présidente du collectif Les Morts de la Rue, qui lutte contre le décès des personnes sans abri.
13: Avant-hier, le collectif avait eu connaissance.

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0: qu'elle a été jusqu'à maintenant. Mmh. Et donc on passe dans un autre monde avec de nouveaux rapports qui sont en train de se mettre en place. Et ça, c'est, ça donne beaucoup de force pour être, comme on dit, comme m'a dit un collègue, dans l'œil du cyclone, oui, et de couvrir ces événements.
1: Il y a un avant et un après. Il y a tout ce temps passé à raconter sur beaucoup de médias francophones, pardon, 80 interventions par jour, hein, parfois. Donc c'est absolument... Est-ce qu'on sort indemne de cette expérience professionnelle, mais aussi personnelle? Parce que, Siavosh, vous n'êtes pas un correspondant envoyé en Iran. Vous êtes un franco-iranien, vous êtes iranien, vous êtes né à Téhéran. Comment on sort de cette expérience-là, de ces moments-là?
0: Écoutez, pour l'instant, je suis encore dedans.
1: Vous êtes encore dedans.
0: Je suis encore dedans, et donc je ne pense pas après quand la crise sera terminée, on verra quelles seront les conséquences. Mais pour moi, l'importance, c'était d'être calme, de garder toujours le calme pour avoir une vision claire, de rapporter les faits, d'être aussi près des faits que possible. Et ça permet de travailler et c'est important parce que c'est ce calme, enfin le fait de rester calme, même si il y a eu des moments où à la fois contre les autorités, des forces de sécurité ou des experts au plateau en France, je me suis emporté. Le fait de m'être donné comme consigne d'être calme m'a permis de faire une couverture de tous les événements à différents moments, même s'il y a eu des moments assez durs avec ma femme lorsque il y a eu des bombes GBU qui sont tombées près loin de chez nous.
1: Tout près. Ouais, vous le racontez.
0: Voilà. J'ai pensé à ce moment-là que c'était la fin, qu'on allait y passer.
1: Ouais. Vu d'ailleurs, vu d'ici, on se pose souvent la question de votre liberté de parole en tant que correspondant dans un pays aussi verrouillé que l'Iran. Est-ce que vous pouvez tout dire, Siavosh?
0: Écoutez, en situation de crise, c'est la règle que je me suis fixée. Je me suis dit, j'irai aussi loin que possible. Parce qu'il faut toujours dans les pays en guerre, en crise, il faut pousser les lignes rouges aussi loin que possible.
1: Mais ça veut dire que vous subissez des pressions du pouvoir d'une manière ou d'une autre ?
0: Non. Durant cette guerre, durant la crise, le mouvement de contestation en janvier, je n'ai subi aucune pression de la part des autorités, si ce n'est par exemple des moments de contrôle d'identité, d'arrestation dans la rue par des différentes forces de sécurité.
1: Alors on dirait ici pression, mais ça vous paraît entre guillemets presque banal, Siavosh, à vous, mais vous avez été arrêté près de 7 fois, c'est ça,
0: durant
1: les 40 jours. 7 fois vous êtes contrôlé, et parfois ça dure des heures.
0: Ça, la plus longue, c'était 4h30. Ouais. C'était 2 jours après le cessez-le-feu. Je suis parti à la campagne parce que j'avais des affaires personnelles à régler. Et en rentrant, on me demande sur une chaîne de télévision française, on me demande un direct. Et sur la route, je m'arrête à un endroit où l'internet marchait, et c'était devant une centrale électrique. Et c'était au moment où Trump disait qu'ils allaient détruire,
1: qu'ils allaient frapper les infrastructures,
0: les centrales électriques. Ouais. Et 5 kilomètres plus loin, il y avait un péage, un barrage, et on m'arrête. Et on commence à me dire, voilà, vous avez filmé la centrale électrique, s'il y avait un risque d'arrestation. Et au bout de 4h30 d'interrogation par différents services, ils ont voulu prendre mon matériel et m'ont demandé, c'était un mercredi, ils m'ont demandé de revenir dimanche à 50 km de Téhéran pour les récupérer. Ils m'ont dit, venez chez nous à ce moment-là. C'était des services de renseignement des gardiens de l'évolution. Et à ce moment-là, je leur ai dit, si vous prenez mon matériel, je viens avec vous. Emmenez-moi, ça me permettra de me reposer parce que j'ai pas dormi. Et ils étaient choqués. Et donc finalement, au bout de
1: ils ont rendu le matériel. Voilà, mais ça a été long.
0: Ça a été très long, ouais. Et ma femme était là, et elle a été choquée, parce que bon, elle a pas l'habitude de ce genre de contrôle.
1: Mais vous avez l'habitude de ça, Sivoche.
0: Moi, j'ai l'habitude, bien
1: sûr. C'est vrai. Je témoigne de ce que je vois, ni plus ni moins, sans céder ni aux pressions du pouvoir, ni aux attentes de ceux qui voudraient que je raconte une autre histoire. C'est une formule que vous avez dans le livre. On a encore des tas de choses à dire, mais il nous reste à peine une minute, c'est terrible. On est aujourd'hui entré dans une phase de négociation, hein, entre l'Iran et les États-Unis. C'est l'après-guerre, en quelque sorte. Vous décrivez le sentiment général, qui est le sentiment d'une victoire totale. Est-ce que ça veut dire que le pouvoir, ou ce qu'il en reste, ou sa nouvelle forme, est sorti renforcé de cette guerre en Iran ?
0: Absolument, absolument. Le pouvoir est sorti renforcé. La vieille garde a disparu par les frappes israéliennes. Oui. Et donc les nouveaux dirigeants, notamment le nouveau guide, peut-être on verra dans quelle situation il est, ont décidé visiblement, ont donné des ordres, par exemple pour qu'il n'y ait plus d'embêtement contre les femmes qui ne portent pas le voile, qui roulent en scooter à travers la ville de Téhéran, mais aussi dans les villes, oui, de province.
1: Mais le sentiment général, c'est que l'Iran a gagné.
0: Le sentiment général, c'est une grande victoire. C'est la première fois depuis 300 ans que l'Iran est dans une guerre avec une grande puissance et ne cède pas de territoire.
1: Merci beaucoup, Sivoche Ghazi, d'être venu ce matin. Et à bientôt en ligne de Téhéran.
0: Merci.
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carnet de voyage avec Ode de David van Reybroek, traduit du néerlandais par Isabelle Rosselin. David van Reybroek est né en 1971, notamment l'auteur de Congo, une histoire, ou encore de Contre les élections, paru en 2014. Ode, ce sont des musiques, des peintures, de la philosophie, de la littérature, de la politique, des résistances, ce qui structure la vie de cet écrivain engagé, offert là en partage. Ode à l'écoute. Il était près de 16 heures. Peut-être était-il temps pour moi de prendre mon petit déjeuner. Si le but était de mener une nouvelle vie plus raisonnable, cela s'annonçait mal. La veille au soir, j'étais rentré de Paris après une dernière journée où j'avais enchaîné les entretiens. À présent, j'allais m'efforcer de retrouver une certaine profondeur. Je passe un an à Berlin pour travailler en toute tranquillité. Je suis sorti et j'ai pris conscience que je n'avais rien mangé depuis l'encas pris à Orly. Calme, pureté, régularité? Pas encore tout à fait. De toute façon, qui avait eu le moindre appétit pendant cette nuit la plus pénible de 2016? Je ne m'étais pas couché avant 5h30. J'avais déjà écrit un premier texte que j'avais posté sur Facebook. Mon éditeur, avec qui j'avais échangé des messages sur WhatsApp toute la nuit, l'a évoqué plus tard en disant que c'était le plus sombre que j'ai jamais écrit. Je suis sorti et j'ai traversé Die Brücke der Verrückte, le pont des fous. C'est ainsi que ces derniers mois j'appelais le pont reliant ma partie de Berlin au centre-ville. Il y avait toujours un fou égaré qui criait ou marmonnait sur le pont du Kurfürstendamm. J'ai vu, un peu plus loin, près de la station Allensee de la Espagne, le vilain stand jaune d'Imbiss Franki. J'y étais déjà allé une fois, surtout par intérêt ethnographique. Bon, je soupirais, pourquoi pas. Voilà ma résolution de manger moins de viande qui partait en fumée. La dame a poussé vers moi la saucisse au curry en me décochant un sourire, et tandis que j'enfonçais ma fourchette dans ce champ de bataille qu'on appelle ici « délicatesse », je l'ai entendu demander à un client régulier en imperméable. « Alors, qu'est-ce que vous en pensez de ce Trump ?» Elle avait posé sa question en ouvrant de grands yeux enthousiastes d'enfants qui franchissent pour la première fois le portail d'un parc zoologique. L'homme a à peine levé les yeux au-dessus du col de son imperméable. « Je suis choqué », a-t-il marmonné à l'intention de sa boulette de viande sur le petit carton qu'il tenait d'une main. « Vraiment ?» a répondu la propriétaire du snack bar, les yeux encore plus écarquillés. « Moi, je trouve ça bien. » « Mon Dieu, me suis-je dit en tripotant du bout de ma fourchette le pain spongieux. Faut-il vraiment que j'entende ça? Suis-je obligé d'écouter la fin de cette conversation ?» Quand on voit que tant de gens aux États-Unis n'ont même pas de quoi se payer le médecin. Ah, ça commence bien, avais-je envie de crier. C'est pourtant bien pour ça que s'est battu Obama il y a 8 ans, en douille. C'est Obama qui voulait rendre plus accessible cette assurance médicale qui coûte si cher aux États-Unis. C'est Obama qui trouvait qu'un soupçon de prestation de santé ne pouvait pas faire de mal dans ce pays rongé par le capitalisme casino où il y a tant d'inégalités et de pauvreté. Enfin, bon sang, ça s'appelle l'Obamacare, toute cette histoire, pas le Donald Care, parce que Donald doesn't care. Tout qui l'intéresse, le Donald, c'est de savoir où on va suspendre son portrait kitsch financé par sa fondation philanthropique. D'ailleurs, les républicains qui viennent de remporter les élections ont à peu près tout fait ces 8 dernières années pour bloquer et saborder la réforme du système de santé. Et ce Trump, cette misérable créature que vous encensez maintenant, a littéralement promis de supprimer tout le système. Alors vous faites quoi, là, avec vos saucisses grillées et vos berlingots de caprizone? Pour un peu, je serais allé crier moi-même sur le pont des fous. Mais je n'ai rien dit, bien sûr. Tout comme l'homme en imperméable n'a rien dit non plus. Notre génération a oublié la combativité. Nous couvons nos idéaux comme des petits poussins. En plus, je ne connaissais pas le mot allemand pour s'aborder. Mais j'étais confronté à un douloureux exemple de l'influence de l'ignorance sur la direction que prend le monde, non seulement devant ce stand de saucisses au curry, mais aussi dans le reste de l'Occident.
En 2016, j'ai entendu de plus en plus souvent des gens plaider en faveur d'un test à faire passer dans l'isoloir. Avant d'exprimer leur vote, les électeurs auraient à répondre à quelques questions élémentaires. Il fallait tout de même avoir un minimum de connaissances politiques, tel était l'argument. Ce serait comme passer le code pour le permis de conduire, mais là, pour obtenir la citoyenneté, disait-on. J'avais l'impression que les partisans d'une telle mesure regrettaient soudain, 100 ans plus tard, le suffrage universel simple. Naturellement, être informé est la base de toute décision démocratique, mais un tel test serait-il suffisant en ces temps de post-vérité, de bulles filtrantes et d'algorithmes qui sont simplement les nouveaux termes pour mensonges, informations sélectives et propagande? Un petit test dans l'isoloir. Quand on pense sauver ainsi la démocratie, on pense pouvoir contrer le réchauffement de la planète à l'aide d'un ventilateur. Durant les semaines qui ont suivi les élections présidentielles aux États-Unis, je suis retourné de temps en temps chez Imbis Frankie. Tantôt, il y avait beaucoup de gens devant son stand, tantôt, j'étais seul. Parfois, je la voyais servir un homme d'affaires, parfois, un sans-abri. Quelle note obtiendrait-elle au test dans l'isoloir? Une note moyenne, certainement. Quelle est la différence entre le Bundestag et le Bundesrat? Le saurait-elle? Et que ressent-on au juste quand on quitte l'isoloir après avoir échoué et que les personnes qui font la queue pour voter remarquent que vous n'êtes resté que très peu de temps à l'intérieur? Oserait-elle en parler à son mari en rentrant chez elle, lui dire qu'elle n'a même pas réussi à franchir le premier obstacle? Du moins, je suppose qu'elle a un mari et qu'il s'appelle Frankie. Est-ce qu'elle prendrait la peine de venir voter la prochaine fois? Ou voudrait-elle éviter cette fois-là une expérience aussi humiliante? Et une telle personne sentirait-elle qu'elle fait encore pleinement partie d'une communauté? Se soucierait-elle encore du reste de cette communauté? Une fois, je l'ai vu servir un handicapé mental en chaise roulante. Il avait fini de manger depuis longtemps quand je suis arrivé et il ne semblait pas prêt de partir quand j'ai jeté ma serviette dans la poubelle. Depuis combien de temps était-il là? Aucune idée. De temps en temps, elle lui parlait tout en retournant énergiquement les saucisses et les hamburgers et en essuyant la plaque d'acier inoxydable du plan de travail pour la 2 000 000e fois. Début décembre, j'étais seul devant le stand. J'ai remarqué qu'elle venait d'aller chez le coiffeur. Elle s'était fait boucler ses cheveux blonds qui paraissaient humides. Je n'étais pas certain que ce « wet look » soit encore adapté à une dame d'une 50aine d'années, mais quelle importance, on était à Berlin. « Cela vous va bien, cette nouvelle coiffure ?» lui ai-je dit en souriant tandis que je payais. Pour la première fois, je l'ai vu interrompre son travail une seconde. « Oh, vraiment ?» Manger moins de viande est un bel idéal. Mieux écouter aussi. J'ai fréquenté de plus en plus souvent son stand le mois dernier. Un jour, alors que je venais moi-même de me faire couper les cheveux, elle l'a remarqué. Nous avons commencé à parler. Je lui ai demandé depuis combien de temps elle faisait ce travail. Plus de 30 ans déjà. Si elle était souvent ici, 7 jours sur 7. Si les journées étaient longues, de 11h à 23h. S'il lui arrivait de prendre des vacances? Jamais. Sauf 3 semaines en janvier. Elle allait sûrement au soleil. Non, voir sa mère dans le nord de l'Allemagne. Et elle m'a parlé de sa mère, de ses 3 enfants, de son mari qui faisait les courses, de leur premier petit enfant qui était né cette année. Mais je ne l'ai vu qu'une seule fois. Et tandis qu'elle parlait avec enthousiasme et merveillement, je me suis mis à compter et à évaluer. Je le fais très rarement. Un triangle. 4 mètres sur 4, la moitié de 16 mètres carrés. 40 plats, 40 boissons, 3 plaques de cuisson, 2 friteuses, 2 micro-ondes, une seule rôtissoire pour 4 poulets, 2,20 € la saucisse au curry, pendant 30 ans, 12 heures par jour. Le résultat de tous mes calculs était le suivant. Un sentiment de honte, de grande honte. Avec mes entretiens à Paris, ma résidence à Berlin, mon appartement à Bruxelles, mon éditeur à Amsterdam, moi qui à longueur de journée lisais des articles en ligne pendant qu'elle relevait son store roulant puis l'abaissait 12 heures plus tard. Tu devrais être mort de honte, mon gars. Regarde-la, regarde-la vraiment.
quand on voit que tant de gens aux États-Unis n'ont même pas de quoi se payer le médecin. » Cette phrase a continué de résonner dans ma conscience pendant tout novembre et tout décembre, parce que, quoi qu'on en pense, elle trouvait manifestement très important que des gens dans une autre partie du monde où elle n'était jamais allée et n'irait peut-être jamais puissent avoir les moyens d'aller chez le médecin. C'est ce qu'on appelle de la sollicitude, je crois. C'est ce qu'on appelle de l'engagement. C'est la même sollicitude dont elle fait preuve quand un personnage échevelé en provenance du pont ou de la rue commerçante vient s'abriter du vent. « Fait froid aujourd'hui, pas vrai ?» Pour qui vote-t-elle ? Pour ce nouveau mouvement en pleine ascension qui prend racine même en Allemagne à présent ? L'Allemagne qui, avec le Canada, est à peu près la dernière démocratie de l'Occident ? Est-ce que c'est ce qu'elle fait ? Surtout maintenant, après les attentats à 2 kilomètres d'ici. Cette guerre remonte à si longtemps, ces attentats sont si récents. La plupart des gens sont convenables, voilà mon mot d'ordre depuis des années. Il faut éviter de les mettre dans un panier de gens déplorables ou parmi les inconvenants, comme l'ont fait Hillary Clinton et Martin Schulz au printemps de 2016. Mieux vaut être conscient que notre comportement est déterminé par l'entourage. L'isoloir fait-il ressortir ce que nous avons de mieux ? On n'a même pas le droit d'y dire quoi que ce soit. Comment peut-on alors faire savoir qu'on est surtout d'avis que les pauvres méritent des soins abordables, quand on a vu seulement ici et là un fragment d'émission à la télévision ? La semaine dernière, 2 jours avant Noël, 2 hommes mangent debout, en silence. Un troisième tourne froidement son dos imposant à la dame. Il porte un manteau noir déchiré et gras. Sa tête est cachée dans son capuchon sombre. Ses cheveux se sont figés en dreads, pas par choix. Il ressemble à une statue vivante, pas par choix non plus. Sa chaussure droite n'est plus une chaussure droite, seulement le souvenir d'une chaussure droite. Puis, il se tourne lentement vers elle et lui tend une main sale, remplie de pièces d'un et de 2 centimes d'euros. J'entends la femme demander : « Et que puis-je vous servir ? »

C'était Carnet de voyage, Ode de David Van Reybroek, paru aux éditions Actes Sud, traduite du néerlandais par Isabelle Rosselin. 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

Bonjour à tous et à toutes, et bienvenue sur Radio Dragon pour l'émission Interlude au piano. Merci de nous joindre pour l'édition Interlude au piano aujourd'hui le 25 juin. Une demi-heure de piano classique. Je commence avec Jean-Sébastien Bach et son andante tirée du troisième mouvement de son sonate en la mineur pour violon a cappella. BWV 1003. C'est un arrangement transposé par le compositeur lui-même. Il y avait des doutes par rapport à l'authenticité, mais plusieurs des élèves de Bach disaient qu'il a souvent joué les sonates sur clavier, ajoutant les harmonies quand il le fallait. Bon, c'est l'andante de Jean-Sébastien Bach, transposée par lui-même.

Bon, après Bach, on reste en la mineur. J'ai joué au morceau de Mendelssohn, qui a écrit trois fantaisies pour piano, dont Opus 16. Assez tôt dans sa carrière, et nous allons sentir sa jeunesse dans la musique. Ce morceau est nouveau pour moi. Merci de votre indulgence.

Ok, maintenant on a une jeune dans la studio aujourd'hui qui nous aide. Et donc je joue quelques morceaux pour la jeunesse, si on veut. Et ici, je n'ai pas d'introduction parce que c'est trop bien connu.

Fleurelis de Beethoven. Donc, à une époque, j'ai écrit une petite histoire par rapport à ce morceau, mais je... Oui, j'ai pas joué... J'ai pas parlé de ça aujourd'hui parce que le temps est limité et blablabla. OK. Encore pour les enfants, je joue Schumann. Quelques numéros de son opus 15, scène d'enfance, ça veut dire en français scène d'enfant, oui. OK, je commence avec le numéro 1, qui est de paix et peuple inconnu. Le deuxième, une histoire curieuse. Le 5, le bonheur parfait. Après ça, je joue le 7, rêverie. Et après ça, faire peur en jouant, numéro 11.

Maintenant, je joue un morceau de Gabriel Fauré, Sicilienne, son opus 78. Je crois que c'était originellement écrit pour flûte, mais je ne suis pas sûre, donc je joue pour piano aujourd'hui.

Et maintenant, je fais Ragtime, Grace and Beauty, de James Scott. Le Ragtime, c'était le précurseur de jazz, mais les gens préfèrent le jazz, bien sûr, mais sans le Ragtime. Anyway, j'aime beaucoup le Ragtime, c'est très bien pour la main gauche, pour les pianistes. On est forcé de faire les octaves, et c'est une très bonne pratique.

un peu mal joué, mais quand même. Donc, un grand, grand, grand merci. On est presque fini avec Aurore et sa fille. Et aussi Mathilde était là pour nous aider. Et un grand merci parce que j'ai fait bien. Je sais pas quand on va refaire, peut-être en 15 jours, je sais pas pour l'été, donc. Mais, au revoir.

0: ainsi.
1: Bienvenue dans la chronique Philosophie amoureuse par Anastasia. Aujourd'hui, notre fil conducteur est le mot façonner. Les chroniques enregistrées sont diffusées sur Radio Dragon une semaine sur deux, le lundi à 9h, le vendredi à 17h30 et le dimanche à 12h30. 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Ces émissions sont conçues, présentées et montées par Anastasia Delattre. Les transitions sont jouées à l'accordéon par Xavier Géraud. Il y a un an environ, dans le deuxième épisode de ces chroniques, celui sur la séparation, j'ai parlé de la sensation que l'être humain peut avoir d'être séparé avec le monde et les êtres qui l'entourent. Dans l'épisode numéro 3, les liens au monde. Dans l'épisode numéro 4, les liens aux autres. Et pour les liens au monde, trois propositions ont été développées. Les solutions dites orgiaques, du travail créateur et du conformisme. Basées sur les écrits de Erich Fromm, ces solutions sont dites partielles du fait de leur intensité ou de leur temporalité.

quitté. Cela fait un moment que j'avais envie de revenir sur cette notion de travail créateur, et pour ce faire, j'ai choisi un mot différent, façonner. D'une part, il ne contient pas l'esclavagisme connotant le mot travail, et d'autre part, il contient à la fois la créativité et le lien à la matière. Dans une société capitaliste, le travail en lui-même a toutes les raisons de ne pas être satisfaisant. Réaliser toujours la même tâche. Ceci est dû principalement à la division des étapes de réalisation d'un objet ou d'un processus, si bien que chaque personne n'en réalise qu'une seule, toujours la même. À cela s'ajoute souvent un temps d'exécution chronométré que l'on veut rapide et qui ne permet ni satisfaction ni contemplation de ce qui a été réalisé. Reste la question du pouvoir personnel qui est donné aux travailleurs. Sur une chaîne d'assemblage ou dans une banque, mes options en matière ou en processus sont limitées, m'interdisant par essence de signer mon travail avec ce que je porte en moi. La création, on se dit qu'elle va nécessairement permettre un lien au monde. Eh bien non. Regarder des vidéos ou regarder quelqu'un faire un acte de création, l'élément informatif peut être beau, intéressant, mais ne permet pas pour la personne qui regarde d'être en lien direct avec le monde. De la même manière, acheter des produits de décoration ou des objets utiles venant de l'artisanat, aller contempler des œuvres d'art dans des musées ou des galeries, tout cela contribue à l'acte créatif des autres. Et si je supervise une équipe qui, elle, crée, suis-je moi-même dans un acte de création ? Le lien aux autres est pleinement présent et en cela satisfaisant, mais le lien à la matière, lui, est encore une fois indirect.

d'avoir réfléchi au travail et à la création, je me dis que la chose la plus importante dans le façonner, c'est l'acte. Je pense que cet agir existe sur deux faces d'une même pièce. Agir physiquement, agir mentalement. Physiquement, me direz-vous, c'est facile. Il s'agit d'expérimenter les gestes à faire sur la matière. Essais, erreurs, apprentissage, cela nous permet d'acquérir une certaine connaissance. Une connaissance physique de la matière et de sa réaction quand on la modèle. J'associe immédiatement tout l'acte mental, le processus, l'ordre des étapes. Ainsi, notre mental est en capacité d'anticiper le résultat. Et donc, nous pouvons réaliser pleinement le pouvoir d'expression de soi. Amusez-vous, si vous le voulez, d'appliquer ces quatre items au sculptage de bois, à mettre en scène un spectacle ou à jouer d'un instrument. Une dernière chose encore, ressentir la matière comme une extension de soi, avoir la connaissance et le lâcher prise sur le moment tel que l'on se sent en lien plein avec elle. Ce lien qui va jusqu'à l'état méditatif, si agréable, il peut nous faire sortir du temps. Façonner, un acte de création qui lie au monde. Avec intensité, peut-être, mais dans un temps fini. Alors je me suis demandé s'il n'y avait pas un prolongement à cet acte de création qui permettrait de continuer ce lien au monde avec satisfaction. Je l'ai trouvé. Contempler ou utiliser l'objet façonné. D'une part, cela nous rappelle l'acte de création, qui était a priori un bon moment, sauf si vous étiez en plein apprentissage et que vous galériez avec vos outils. D'autre part, vous éprouvez à chaque fois la fierté du résultat. En performance ou en beauté, je ne sais pas, mais vous pouvez être fier de cet acte de création. Miroir du soi qui s'est exprimé, l'objet à chaque fois vous rappelle votre existence, votre pouvoir d'agir. Alors, me direz-vous, faut-il pour autant façonner tous les objets qui nous entourent ? Que ressent-on quand l'on utilise l'objet que quelqu'un nous a offert ou a façonné pour nous ? Le lien et la satisfaction sont bien là, mais juste pas à l'endroit du mot choisi aujourd'hui dans cette chronique de philosophie amoureuse.

Façonner. Oui, mais façonner quoi exactement? Dans notre société où toutes les choses utiles s'achètent, pas chères à profusion et avec le choix, nous sommes friands de l'inutilité, de l'artistique si vous préférez que je l'exprime plus positivement. L'objet artistique est important pour la pensée. Pensez donc à une chanson ou à l'émission de radio que je suis en train de faire. Pour l'émotion, la décoration intérieure n'est-elle pas à ce point importante? Il s'agit de se sentir bien chez soi ou chez les autres. Le façonnage artistique est important pour exprimer ses valeurs. Je vous redonnerai l'exemple des chansons, mais aussi des graves de rue, pour exprimer des symboles. L'arbre de vie, la terre-mère ou les statues de la légende de Icare que l'on pouvait, à une certaine époque, s'arracher. Heureusement, il est aussi possible de façonner des choses utiles. Utiles au quotidien pour soi. Je pense à un panier, à une tasse, une lampe ou un meuble de cuisine. Chaque fois que l'on rentrera dans sa cuisine, on aura l'occasion de se rappeler ce moment qui nous a liés au monde et à la matière et d'être fier de ce que l'on a réalisé. Ce façonnage utilitaire, il est aussi possible de l'offrir. Et s'ajoute au lien à la matière, le lien aux autres. Quoi de mieux pour estomper l'angoisse de la séparation au monde? Et puis, je me suis rendu compte qu'une forte motivation existait aussi pour façonner des choses utiles au groupe auquel on appartient et dont l'utilité est su et reconnu. Des exemples? De la musique pour faire danser toute une assemblée, un programme informatique. Eh bien, oui, je pense là aux gens qui s'investissent dans les logiciels open source, comme Wikipédia ou la Framalist. Façonner. Ne croyez pas que le mot soit nécessairement doux. Si l'on n'y prend pas garde, il peut vite devenir synonyme de destruction. L'homme façonne depuis toujours le monde qui l'entoure et en cela, il se lie à lui. Aujourd'hui, nous nous cachons tellement souvent derrière des concepts pour croire et se persuader que c'est dans l'ordre des choses. Les industries d'agroforesterie, les industries minières façonnent nos paysages. Les promoteurs immobiliers façonnent nos villes. L'industrie de la mode et de la microélectronique façonne notre image et nos comportements. Pourtant, dans ces exemples, je n'arrive pas à voir le lien au monde dont je suis en train de vous parler depuis tout à l'heure. Mais qu'est-ce qui cloche? Quelle est la différence? Je fais un abus de langage. J'utilise « façonner » alors que le terme exact, c'est « exploiter ». Et celui qui exploite n'a pas de lien avec la matière. Il ne la touche pas, il ne la connaît pas. À peine regarde-t-il le résultat de ce qu'il a ordonné dans la vraie vie. Je ne crois pas d'ailleurs qu'il y ait beaucoup plus de lien à l'autre, à ces ouvriers qui réalisent leurs ordres. Tous ces chefs qui décident de ces destructions, j'imagine qu'ils comptent l'argent et qu'ils ne comprennent pas pourquoi ils ressentent si fort l'angoisse de la séparation au monde.

parce que je le vis comme cela tous les jours, façonner est pour moi un acte d'amour sur la matière qui m'entoure. Pour finir cet épisode en musique et pour illustrer la force de l'intention qui sépare façonner de détruire, je vous propose d'écouter la chanson « De l'eau, le feu » écrite suite à la lutte contre les méga-bassines par Carmen.

Cette chronique philosophie amoureuse est terminée pour cet épisode sur le mot « façonner ». Je vous retrouve prochainement avec un autre mot, toujours pour parler d'amour et toujours sur Radio Dragon.

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0: Bonjour.
1: Bonjour. 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
0: Aujourd'hui, on va vous présenter le roman Une autre lumière de Elizabeth Aylin, paru initialement en 1978 aux États-Unis sous le titre A Different Light et réédité en France en 2024 par les éditions Les Moutons Électriques.

0: Elizabeth Ann Lynn est née en 1946 à New York City. Après des études à Cleveland et à Chicago, elle travaille d'abord comme enseignante, puis comme cadre en milieu hospitalier. Elle propose également des conférences dans un programme d'éducation pour les femmes à San Francisco. En 1976, Lynn publie sa première nouvelle. En 1978, A Different Light, son premier roman de SF qu'on vous présentera dans cette émission, lui apporte un certain renom. Dans la suite, elle publie entre autres une trilogie fantastique, Les Chroniques de Tornor, un livre pour enfants et un recueil de nouvelles. Ses œuvres se distinguent par des personnages dessinés avec une grande sensibilité psychologique et elle est aussi parmi les premières à introduire des personnages ouvertement homosexuels dans ses récits. Elle est primée deux fois avec le World Fantasy Award avant de souffrir d'un grave blocage d'écriture, ce qui est souvent considéré comme la pire des choses qui puisse arriver à une écrivaine.
1: J'ai cherché à combler ce vide dans ma vie. Et ce que j'ai trouvé, c'est tout simplement le reste de ma vie. Je me suis remis aux arts martiaux avec enthousiasme, mes amis étaient toujours là, je n'ai pas cessé de lire des livres, et je me suis rendu compte que je pouvais vivre et être heureuse sans plus jamais écrire.
0: Pour gagner sa vie, elle prend alors différents boulots, vendeuse, conseillère fiscale et, pour finir, prof d'arts martiaux. À plusieurs reprises, elle réussit à retrouver l'écriture et publie le roman « Dragon's Winter » en 1998 et sa suite « Dragon's Treasure » en 2003. En France, son premier roman paraît en 1981 sous le titre « L'œil du peintre » aux éditions Jean-Claude Lattès dans la traduction de Bernard Ferry. Épuisée depuis longtemps, les éditions des Moutons électriques le republient en 2024 dans une traduction revisée par André-François Ruault sous le titre « Une autre lumière ».

Le roman « Une autre lumière » est présenté dans son quatrième de couverture comme un space opéra gay. À la fois une histoire qui se passe dans des vaisseaux spatiaux sur différentes planètes et dont le personnage principal est bisexuel. Scénario assez rare pour un roman écrit en 1978. Son personnage principal, Jimson Aleka, est un artiste peintre qui est atteint d'un cancer incurable dans une société où la grande majorité des cancers peuvent être guéris. Le sien est stabilisé, mais il ne peut pas voyager, au risque de redéclencher le développement de sa maladie. Dans les premières lignes du roman, il reçoit un Vésicube qui contient la photo 3D de Russell, son amant de jeunesse, ce qui le pousse à se questionner. Veut-il partir de sa planète Nouveau Terrain, au risque de mourir rapidement ? Voyager, peindre de nouvelles lumières sur d'autres planètes, essayer de revoir Russell, rompre l'ennui qu'il ressent sur Nouveau Terrain, mais réactiver la maladie, réduire considérablement la durée de sa vie ? Jimson, on s'en doute, partira voyager, s'installera sur une nouvelle planète, rencontrera de nouveaux amis, peindra de nouvelles choses et sera entraîné dans des aventures improbables, mêlant à la fois magie et enquête.

0: Avec le roman qu'on vous présente aujourd'hui, on revient d'une certaine manière aux origines. Car par plein d'aspects, une autre lumière d'Elizabeth Aylin peut être considérée comme de la science-fiction assez classique. Un space opéra avec des voyages interplanétaires et des espèces extraterrestres. Lynn a notamment recours à des outils narratifs qui, à la fin des années 1970, peuvent déjà être caractérisés comme traditionnels dans la SF. Le concept de l'hyperespace, par exemple, répond au besoin de trouver une explication pour les voyages à des vitesses supraluminiques qui soient scientifiquement plausibles, mais pas trop compliquées à appréhender pour les lectrices. L'origine du concept est souvent attribuée à John Campbell en 1931. Et il s'est rapidement répandu dans les récits des SF, avec des variations. Il existe bien des hyperespaces en mathématiques, mais les hyperespaces fictionnels ne font qu'emprunter leur vocabulaire et ne correspondent à aucune théorie scientifique. C'est un excellent exemple pour ce qu'on appelle le technobabillage en science-fiction, un pseudo-langage scientifique pour rendre crédible un univers fictif.
1: L'hyperespace, c'est comme le commencement de toute chose. L'entropie est plus lente. Dans les congruences où se trouve notre galaxie, il y a l'espace et la poussière brillante. La poussière crée des formes, on les appelle proto-étoiles. Lorsqu'on s'y trouve, c'est tout ce qu'il y a. L'hyperespace, c'est l'univers. On en sort, bien sûr, pour retrouver Nexus ou Terra,

0: sexuelle est accompagnée de tout un tas de limitations, ce qui est aussi le cas ici. Il est difficile à mettre en œuvre, il est plus ou moins fiable, il est déroutant, voire dangereux, et il peut rendre fou. Parfois, il est réservé à une élite, ou alors, comme ici, les êtres habitués au voyage dans l'hyperespace, et sans attache particulière à des planètes, forment un groupe social à part, avec ses propres règles et coutumes.
1: Dans l'espace, les usages ne sont pas les mêmes qu'à Nouveau Terrain. Trois règles importantes. Premièrement, ne vous rendez pas dans les zones où vous n'êtes pas les bienvenus. Évitez particulièrement les quartiers où vivent les hyper, ils n'aiment pas les touristes. Deuxièmement, ne posez pas de questions personnelles. Vous pouvez poser des questions sur les stations, les vaisseaux, l'hyperespace, sur tout ce que vous voulez, mais ne vous montrez pas curieux de vos interlocuteurs. Dans l'hyperespace, c'est considéré comme une grave impolitesse. Troisièmement, sachez qu'à l'extérieur de la planète, seuls les hyper portent des bijoux. Aussi, dans toutes les stations, les vaisseaux et les villes où vivent les hyper, il vous faudra abandonner bracelets, boucles d'oreilles et ornements divers, à l'exception des anneaux très fins.
0: Si j'ai parlé plutôt de technobabillage, il ne faut pas croire pourtant que n'importe quoi serait admis dès qu'on sort de la hard science fiction, donc de la SF basée sur les connaissances réelles dans les sciences dures. En 1976, l'écrivain Norman Spinrad propose des règles pour ce qu'il appelle la « rubber science », littéralement la science en caoutchouc. Spinrad défend que la dimension spéculative est un élément essentiel à la SF et qu'il doit être plausible, mais qu'il convient de l'appliquer avec soin en considérant également les effets littéraires et narratifs. Par la suite, pas mal d'auteuristes s'y réfèrent, que ce soit en adoptant, en critiquant ou en redéfinissant ces règles. Si l'univers et certains ressorts narratifs du roman Une autre lumière relèvent donc bien d'une science-fiction assez classique, Lynn y traite pourtant des thématiques plutôt inhabituelles pour la SF de son époque.

0: Le personnage principal du roman, Jimson Aleka, c'est un artiste qui dessine, peint ou sculpte des tableaux. Et ça, c'est assez rare dans la SF d'avoir des personnages principaux qui sont des artistes. On est plus habitué à lire le regard de scientifiques, par exemple. Et en tout cas, ce choix impacte réellement le texte et l'écriture de Elizabeth Allen. Par exemple, la manière de dessiner ou d'être inspiré pour créer font réellement partie du récit. C'est un des moteurs qui pousse Jimson à partir de sa planète. C'est le fait de chercher d'autres lumières, d'autres soleils à représenter. Et il part chercher de l'inspiration, mais il quitte aussi un milieu artistique qui l'étouffe.
1: J'ai vu votre exposition il y a 4 mois. Je l'ai beaucoup aimée. Il y eut un mouvement de colère. Il n'y avait rien de nouveau à cette exposition. Tout était éventé, comme de la vieille bière, et parfaitement ennuyeux. Mon agent m'a dit que ça avait été un grand succès. Un immense succès. Il imitait le ton enthousiaste de Samson. Mais pourquoi se mettre en colère contre Raina? Rien de tout cela n'était de sa faute. Ce n'était en fait que... Ah, quel ennui! Autrefois, Las Flores avait été un endroit magique, un lieu d'évasion, une ville d'artistes. C'est en la découvrant qu'à 16 ans, il avait découvert le monde, avant de visiter les villes de nouveaux terrains. Il avait maintenant 30 ans et ne pouvait plus aller nulle part, tandis que derrière lui, les années qui s'entassaient comme les pierres d'une vieille bâtisse menaçaient de l'étouffer.
0: Le roman décrit des processus de création, comment Jimson trace des croquis, puis les reprend et construit une œuvre finale avec différentes techniques de dessin. Et ça aussi, c'est assez original dans un roman, de décrire comment l'artiste s'inspire du monde qui l'entoure, le dessine, et choisit des outils ou des techniques de peinture.
1: Sur Nexus, il trouverait le matériel nécessaire pour terminer ses dessins. Il comptait dessiner la plupart des masques à la plume, mais graver le dragon et la dame d'albâtre à la pointe sèche, et le masque bleu sur une carte à gratter. Il n'avait besoin que d'une semaine de travail pour rendre le tout.
0: Le récit est impacté par le regard du narrateur, par le regard de l'artiste. Le texte fourmille de descriptions et de détails sur les formes, les couleurs et les textures de ce que Jimson Aleka regarde, de ce qui l'inspire. Et ces descriptions sont dans un registre très visuel, avec un fort

0: sens de l'esthétique et elles sont parfois même vaguement nébuleuses ou délirantes.
1: Une lumière brillante baignait une vaste étendue où s'élevaient des formes qui ressemblaient à d'énormes rochers, rondes, ovales, effilées, carrées, comme des jouets fabriqués à partir d'argile ou de cure-pipe. Ce n'étaient ni des rochers, ni des jouets, mais des vaisseaux spatiaux. « Les rangs sont des vaisseaux passagers, » dit l'écho. « Les polychonos sont des cargos, ceux qui ressemblent aux navettes sont des robots sondes sans pilote. » Leur taille défiait l'imagination. La lumière les frappait de curieuses façons et découpait sur le sol des ombres aux contours nets qui agaçaient la vue. Au-delà des vaisseaux, un rideau d'étoiles barrait l'horizon. Ces engins ne semblaient pas avoir été faits par l'homme. Il posa la main sur la surface froide et transparente du ciel. « Il y a une bulle là derrière, » dit l'écho. « Quoi ? Une bulle ?» Elle avança son visage près du sien. Son souffle était chaud sur sa joue. « Là !» Du doigt, elle traça une ligne sur la surface transparente. Soudain, il vit, ou presque, quelque chose entre ses yeux et les vaisseaux. Rien d'autre ne bougeait aux alentours. Puis, cela disparut. Il attendit. Rien. Il s'apprêtait à prendre son carnet dans son sac lorsque l'écho lui saisit le bras. Comme une pierre portée à l'incandescence, un des vaisseaux changeait de couleur et passait du pourpre au bleu, au vert, à l'orange, à l'écarlate et au rouge profond. Puis, il disparut.
0: L'autrice prend vraiment le temps de décrire les paysages, les lumières, les corps des personnages. Et c'est certainement pas l'idéal pour les lectrices qui n'aiment pas trop les descriptions, mais elles sont jamais très longues, et ce sont plutôt plein de petites touches qui parsèment le texte et le rendent très sensible. Et le récit est ponctué de poèmes ou d'extraits de poèmes, ce qui est là aussi assez rare dans la science-fiction.
1: Jimson opina. Il songeait au poème qu'il avait écrit après avoir vu une série de tableaux d'un peintre terrien nommé Vincent van Gogh. Assurément, il est mort fou. Qui d'autre qu'un fou eût pu voir sous un ciel de nuages ce flamboyant frisson, ce cœur de cuivre palpitant. Personne, assurément, ne sut voir dans les arbres ces géants galopants en une folle ivresse aux couleurs de démons. Comme l'océan, la terre moutonnait sous ses pas. Regarde! Tout est calme ici. Les fermes sont semblables à celles de partout. Les blés ne dansent pas au sabbat du vent. Alors va-t'en à Arles et regarde. Combien le soleil a rougi la terre brune, bleuit les arbres verts. Regarde les frissons du soleil. Nos yeux ne nous appartiennent pas. Depuis lors, tout a changé.

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1: Aujourd'hui, on vous parle du roman Une autre lumière d'Elizabeth Aylin.
0: Un autre choix que fait l'autrice Elizabeth Aylin et qui est assez inhabituel, c'est le fait de mettre au centre de l'histoire un personnage atteint d'un cancer incurable. Et la maladie et son impact sur la vie et les relations du narrateur sont centrales dans le récit, et ça le rend d'autant plus précieux qu'il vient briser le tabou qui persiste autour de la maladie, des douleurs, de la peur de la mort, etc. La maladie contraint le narrateur à des soins réguliers, à des rendez-vous de contrôle, et il lui est fortement déconseillé de quitter la planète où il se trouve, car voyager dans l'hyperespace, ça pourrait réactiver son cancer qui est pour le moment stabilisé. Mais la maladie a d'autres conséquences, moins visibles. Jimson Aleka décrit par exemple les douleurs, la fatigue ou les effets indésirables des médicaments. Et il fait des descriptions précises, raconte l'impact sur ses activités. Parfois, il ne peut plus bouger ou il doit s'arrêter de dessiner.
1: Sa jambe le faisait parfois souffrir, mais toute sa vie, il avait vécu avec cette souffrance. Il n'était pas vrai, comme il avait lu une fois quelque part, que la douleur finissait par devenir une vieille amie. La douleur n'était jamais une amie. 3 années auparavant, elle l'avait terrassée. Avec cette souffrance intolérable qui lui vrillait les os, il n'était plus qu'un tas de viande crue accrochée à son squelette branlant, comme un râtelier. Seul dans son studio, il avait roulé sur le sol, les genoux repliés sur la poitrine, incapable de crier. Il l'avait examiné jusqu'au tréfonds de lui-même et avait ensuite modifié le traitement. Depuis lors, il utilisait ce même médicament, synthétisé sur Myra. Qu'en serait-il le jour où plus aucun médicament ne parviendrait à calmer la douleur ?
0: Le vocabulaire pour parler de la douleur est assez diversifié, mais surtout il ne quitte jamais le récit. Tout comme la douleur ne quitte jamais le personnage. Mais au-delà de la douleur, la maladie fait intimement partie du personnage. C'est comme une part de son identité.
1: « À quoi penses-tu ? » demanda Leiko en s'asseyant sur le lit. « À la célébrité. Ça te plaît d'être célèbre ? » ?»«
2: Ça ne me fait ni chaud ni froid, » répondit Jimson.
1: « Est-ce que tu y pensais lorsque tu as commencé à dessiner ? » ?»«
2: Non. » »«
1: J'ai commencé à dessiner, » songea-t-il, lorsque les médecins m'ont dit que j'étais malade et incurable. Je dessinais tout et n'importe quoi comme un forcené, parce qu'il y avait un monde, une douzaine de mondes, un univers à découvrir et que mon temps m'avait été volé. Je remplissais mes carnets d'esquisses, souvent mauvaises, presque jamais achevées, bâclées. Je pensais seulement à tous les endroits que j'avais envie de voir.
0: Si le personnage est en prise perpétuelle avec la douleur et la maladie, il est aussi en permanence confronté à sa propre mort, ce qui lui provoque tantôt de la peur, tantôt de la hargne, mais souvent un sentiment de solitude. Le roman montre aussi comment la maladie a des impacts sur les relations sociales, sur les amours, les amitiés ou les relations avec les soignants. Et le plus évident est le fait que l'amant de Jimson Aleka n'a pas supporté l'idée que ce dernier soit malade, n'a pas supporté l'idée de sa mort et qu'il a choisi de fuir la situation en devenant hyperspatien. Il a préféré la rupture plutôt que le soutien. Mais d'une manière, toutes les relations sont impactées par la maladie. Et cela, Elizabeth Aylin le décrit très bien, avec les questions de la colère, de la tristesse, de l'incompréhension, de la distance et de la solitude.
1: Il revit en esprit les couleurs et les larges avenues blanches de Las Flores. Les autres, ils s'amusent. Ils font de jolies images. Ce n'est pas cela l'art. C'est tout ce que tu es capable de donner. C'est ce qui demeure quand au détour d'un chemin tu aperçois la route avec le cavalier qui vient à ta rencontre. Ça demeure parce que c'est dans ton propre sang que tu as trempé ton pinceau. Il sentait la rage monter en lui. Et le sang de tous les enfants que tu n'auras jamais, à cause des famines, des guerres ou des maladies ou des dégénérescences. Voilà d'où vient l'art. Il ravala sa fureur pour qu'elle comprît. Mon art, c'est mon âme, dit-il enfin. C'est cette partie de moi-même qui ne mourra jamais. Les larmes inondaient ses joues. Elle pleurait pour lui et pour elle-même, peut-être, mais il voyait qu'elle ne comprenait pas. Elle ne pouvait pas comprendre. Elle allait partir, sans jamais connaître la mort froide dans ses os. « Jamais ils ne comprennent, pensa-t-il. Ils ne font que partir. » Il avait envie de frapper, puis il eut envie de pleurer.

0: dans le roman « Une autre lumière », quand l'autrice décrit comment la maladie peut impacter les relations, elle soulève aussi la question importante du paternalisme. Comment d'autres personnes veulent parfois protéger la personne malade, prendre des décisions à sa place, soi-disant pour son bien, veulent la soutenir selon leur propre idée, mais sans prendre en compte ni ses besoins, ni ses envies.
1: Lorsqu'ils atterrirent à Nexus, Jimson se sentait à peu près bien, mais il évita de se regarder dans une glace. Une fois qu'il eut rassemblé toutes ses affaires, Russell voulut porter son sac. « Je le porterai moi-même, » dit sèchement Jimson. L'écho ouvrit la porte extérieure du vaisseau et un flot de lumière, infiniment plus brillante que l'éclairage artificiel, se répandit sur le plancher. Une chaude odeur de métal monta jusqu'à eux. Le médaillon de Russell se mit à scintiller au soleil. « Où irons-nous d'abord ?» demanda Leiko. « À la clinique, » dit Russell. « Non, » dit Jimson. « Comment ça, non ?»« J'ai dit non. Je vais très bien. Je ne veux pas aller dans une clinique avant d'en avoir vraiment besoin. » Il se tenait très droit, s'efforçait d'oublier la douleur qui lui vrillait les os. « Je veux aller chez Rin. »
0: La question du libre choix dans la maladie, du droit d'avoir ses propres choix et stratégies, est particulièrement bien thématisée. Elle apparaît notamment dans la décision de Jimson Aleka de partir sur d'autres planètes, au risque de redéclencher son cancer et d'accélérer sa mort.
1: Jimson rêvait de Dakar. « Où en sont les recherches ? » demanda-t-il. « Une seule chose est certaine, dans l'hyperespace, 96% des cancers mutent et se développent. Cessez de rêver. Il y a ici un monde entier pour vous. Mais ici, je ne travaille plus. Je suis comme un rat en cage. » Un rat illustre, certes, et la cage est dorée, mais je ne peux oublier les barreaux.
0: Le parti pris d'Elisabeth Aline est vraiment très chouette, de valoriser le fait qu'une personne peut choisir pour elle-même ce qui lui importe le plus, ce qui lui est le meilleur, quel que soit l'impact sur sa santé. Le roman raconte que la survie à tout prix n'est pas l'unique choix possible, qu'on peut prendre d'autres décisions, qu'il y a plusieurs manières d'améliorer sa qualité de vie, même si parfois ces options ont des conséquences sur l'espérance de vie.

0: On ne peut pas vraiment parler du roman Une autre lumière sans mentionner qu'il s'agit aussi d'une histoire d'amour assez romantique. Ou en fait, de plusieurs histoires, car le protagoniste Jimson ne part pas seulement à la recherche de son grand amour de jeunesse, Russell, mais il a aussi une histoire avec Leiko qu'il rencontre assez tôt sur son périple. J'aime assez bien comment c'est raconté, comment des choses sont parfois explicitées entre les personnages, comment des relations évoluent et changent. Et pour un roman publié en 1978, ce n'est pas rien que la bisexualité et l'homosexualité des personnages soient posées comme une évidence qui n'est pas discutée. Elles font simplement partie de la réalité du récit.
1: Jimson se pencha pour prendre son verre. Plus tard, il se rappellerait ce moment. Brefs éclairs traversant la chaude vapeur du vin. Il y avait de la musique, douce puis rapide et durement cadencée. Leiko dansait, mince et souple comme une flamme au milieu de la pièce. Assis sur le sofa, Isao tenait la bouteille qui, dans ses mains énormes, ressemblait à une dérisoire divinité. Il parlait avec Russell, de l'encens brûlait. Leiko vint un instant s'asseoir sur les genoux de Jimson. Ses cheveux sentaient la prune, ses lèvres avaient le goût du vin. Russell s'était installé sur la coudoir de Jimson. Jimson qui parlait et parlait, un débit désordonné et trop abondant. Nouveau terrain, son art, la clinique et le disque de prescription, Ensel, le monstre télépathe et la lune Epsilon. Le jour vira au mauve et ce fut la nuit. Une nuit qui n'en finissait pas, quand tout à coup ce fut le matin. Ils sortirent pour voir s'éteindre les lumières de la cité, juste avant que surgît le soleil. « Je crois que des feuilles de vigne dans les cheveux m'iraient à merveille ce matin, » dit Jimson. « Déjà que tu ne tiens pas bien sur tes jambes, » lança Leiko en riant. « Sûr qu'avec ce poids supplémentaire, tu te retrouverais le cul par terre. » Russell s'approcha de la fenêtre au lierre, il en arracha une longue guirlande feuillue et posa sur les cheveux de Jimson une couronne scintillante de rosée. « Bacchus, » déclara-t-il. Il caressa la joue de Jimson, qui sourit. C'était Russell qui était dionysiaque, avec ses boucles flamboyant dans le soleil et son visage rosi par le vin.
0: On s'approche de la fin de notre épisode et évidemment, il y aurait encore plein de choses à dire de ce roman, qui nous a plu aussi parce que son écriture est plutôt agréable à lire, parce qu'il parle de plein de rencontres avec d'autres personnages intéressants, et parce qu'il a aussi un côté roman d'aventure bien rythmé, animé notamment par le personnage de Russell. À vous de découvrir tout ça. Et pour finir sur une anecdote, ce roman avait donné son nom, A Different Light, à une chaîne de librairies LGBT à Los Angeles, New York et San Francisco. Entre 1983 et 2001, ces librairies étaient des lieux importants pour ces communautés et ont joué un rôle non négligeable dans le lancement de plusieurs autrices gays et lesbiennes.

0: Et enfin, nous voulons dédier cet épisode de Vortex et Rotative à notre amie Lunar, qui, après avoir trouvé des manières de vivre pendant 10 ans avec un cancer, est partie le 8 novembre 2024 pour aller voir d'autres lumières.
1: En bon geek, il partageait avec nous la passion pour la science-fiction, notamment en tant qu'outil pour formuler une critique sociale et politique du monde dans lequel nous vivons, et pointer des mécanismes de domination avec du recul, des métaphores et des détours.
0: C'était aussi un complice à dénoncer les dérives de la science-fiction, notamment dans le rapport aux technologies et au militarisme.
1: À ce sujet, on vous invite à réécouter son intervention science-fiction, jeux vidéo et société, à quel futur sommes-nous préparés, dans un live en ligne de novembre 2020.
0: On mettra un lien vers cette intervention dans la présentation de l'épisode sur le site de Campus Grenoble et sur le site Radio Rageuse.

0: C'était le 30e épisode de Vortex et Rotative. On vous a parlé du roman Une autre lumière, écrit par Elizabeth Hanlin en 1978.
1: Le roman a été réédité en 2024 avec une traduction révisée par les éditions Les Moutons Électriques et il fait 250 pages.
0: L'émission est montée avec des bouts de musique du compositeur et musicien messin Chapelier Fou.
1: On est toujours à un rythme bimestriel, alors on vous retrouve dans 2 mois avec un nouvel épisode de Vortex et Rotative. Au revoir.
0: Au revoir et à la prochaine.
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5: Merci de rester avec nous à l'écoute de RFI. Il est midi à Paris, 10h en temps universel. Le journal, c'est tout de suite avec vous, Sophie Pouzrat, bonjour.
6: Bonjour Caroline, bonjour à toutes et à tous. À la une, l'Iran dit avoir tenu une réunion avec Oman au sujet du très stratégique détroit d'Ormuz. Le sujet sera aussi sur la table pendant la visite du sultan d'Oman à Paris ce lundi. La Turquie réagit à l'annonce du gouvernement israélien qui reconnaît le génocide arménien sous l'Empire ottoman. Ankara accuse l'État hébreu de manœuvres politiques dans un contexte de tensions grandissantes entre les deux pays. À la une également, alors que la France recommence à souffler avec la fin de la canicule. Les hôpitaux, eux, se préparent aux conséquences sanitaires sur la population et parmi les plus fragiles, les sans-abri. Et puis on parlera de cette fête gigantesque à Bruxelles donnée par l'ambassade américaine pour les 250 ans de l'indépendance des États-Unis. 8000 invités au total et une facture à près de 5 millions de dollars. Première visite officielle du sultan d'Oman en France ce lundi. Elle intervient après un week-end de tensions et d'échanges de tirs, malgré le cessez-le-feu et la reprise des négociations entre l'Iran et les États-Unis. Médiateur historique entre Téhéran et Washington, le sultanat d'Oman est appelé à jouer un rôle clé dans l'avenir du détroit d'Ormuz, de nouveau ouvert à la navigation, mais dont les conditions de passage restent à définir. Sami Boukhalifa.
7: Au cœur des discussions entre Téhéran et Washington, le nucléaire iranien, mais aussi et surtout la délicate question du détroit d'Ormuz. Ce passage stratégique pour le pétrole mondial est devenu un levier de pression majeur de la République islamique. Si sa rive nord est iranienne, la rive sud, elle, appartient à Oman. Pour Téhéran, les navires empruntant le détroit devraient désormais s'acquitter d'un droit de passage. Ce n'est pas notre position, répond une source diplomatique omanaise. Des redevances pour des services comme l'assistance de remorqueurs ou l'escorte des pétroliers, oui, mais pas de péage, insiste cette source. Si l'Iran entend peser sur les négociations grâce à Ormuz, transformé en champ de mines, le sultanat d'Oman mise, lui, sur sa diplomatie de l'ombre. La sécurisation de cette artère maritime figure donc logiquement parmi les dossiers de la visite officielle du sultan Haytham Ben Tariq à Paris. La France se positionne en faveur d'une future mission internationale de sécurisation du détroit d'Ormuz, aux côtés du Royaume-Uni. Pour Mascat, qui ne dispose pas des capacités militaires de certains de ses voisins du Golfe, l'appui de partenaires européens apparaît comme un moyen essentiel pour garantir la sécurité du détroit.
6: Sami Boukhalifa, et ce lundi, l'Iran annonce avoir tenu une réunion avec Oman justement sur le contrôle du détroit d'Ormuz. Plus à l'est, en Afghanistan, 36 personnes sont mortes, 163 blessés civils dans des frappes sur l'est du pays, selon le gouvernement taliban, des frappes menées par le Pakistan, qui affirme de son côté avoir visé une faction des talibans pakistanais. Cette nuit, Islamabad accuse en effet Kaboul d'accueillir des combattants de ce mouvement ayant revendiqué des attaques meurtrières au Pakistan, ce que Kaboul dément de son côté. Les deux pays continuent leurs affrontements malgré les efforts de négociation menés par plusieurs pays comme la Chine. La Chine qui, elle, dénonce un jeu géopolitique entre l'Australie et le Vanuatu. Les deux pays d'Océanie ont signé un vaste pacte économique et sécuritaire et cet accord empêche entre autres l'implantation de toute base militaire étrangère au Vanuatu et cela ne plaît pas à Pékin car l'archipel du Pacifique est au cœur d'une rivalité entre la Chine et les alliés des États-Unis. C'est une annonce qui ne passe pas inaperçue en Turquie. Le gouvernement israélien a approuvé dimanche à l'unanimité la reconnaissance du génocide des Arméniens par l'Empire ottoman. Cette décision, qui doit encore être approuvée par le Parlement, intervient dans une période de vives tensions entre Israël et la Turquie. Et Ankara a réagi à cette annonce dans un communiqué. Le ministère turc des Affaires étrangères a dénoncé de façon très ferme la décision du gouvernement israélien et l'accuse de poursuivre des motivations politiques. Correspondance à Ankara, Dan Andler.
5: Sans surprise, la réponse turque est virulente. Virulente à la fois parce qu'il s'agit de la reconnaissance du génocide des Arméniens, un terme qu'Ankara réfute catégoriquement, mais aussi parce qu'elle émane du gouvernement israélien avec lequel les relations sont exécrables. La Turquie qualifie cette reconnaissance de décision politique. Elle accuse le gouvernement de Benjamin Netanyahou de chercher, je cite, « à dissimuler ses propres crimes à Gaza ». De fait, cette décision intervient dans un contexte de très forte tension entre Israël et la Turquie. Le président turc Erdogan s'est imposé comme l'un des dirigeants les plus critiques de l'offensive à Gaza, qu'il qualifie de génocide. Mais au-delà de ces invectives contre les dirigeants israéliens, les autorités d'Ankara semblent soucieuses ces derniers mois de conserver une certaine retenue face à une partie de la classe politique et des médias israéliens qui présentent la Turquie comme le nouvel Iran et une menace pour l'État hébreu. Fin mai, le chef de la diplomatie turque assurait, par exemple, qu'une normalisation des relations turco-israéliennes était envisageable. Il la subordonnait à la fin des opérations militaires à Gaza et l'accès sans entrave à l'aide humanitaire. Anne-Laure Ankara, RFI.
6: L'espoir de retrouver des survivants au double séisme qui a frappé le Venezuela ce mercredi est à présent très mince. Le dernier bilan provisoire fait état de 1450 morts et 50 000 personnes sont toujours portées disparues selon l'ONU. Les autorités évoquent 189 bâtiments entièrement effondrés et l'aide internationale continue de s'activer pour porter secours aux habitants. La Chine, par exemple, va envoyer 13 millions d'euros d'aide au pays. 1300 morts imputables à la canicule en Europe, c'est un bilan provisoire de l'Organisation mondiale de la santé, alors que le continent a enregistré de nouveaux records de chaleur ce dimanche. Plus de 41,5 enregistrés en Allemagne, 40,5 en Pologne. En France, la vague de chaleur, elle recule. L'alerte orange canicule est levée pour 10 nouveaux départements, mais elle laisse derrière elle des dégâts sanitaires, notamment parmi les personnes sans-abri qui ont été confrontées pendant 10 jours à des températures extrêmes, vivant ou dormant parfois même le sol sur le bitume brûlant. Les personnes à la rue sont déjà fragiles en temps normal et la canicule les affaiblit encore plus, Marius Lafont.
3: Il est difficile de donner un premier bilan humain de cette canicule parmi les personnes sans abri. Mais la chaleur, comme le froid, a un impact sanitaire, rappelle Bérangère Grisoni, la présidente du collectif Les Morts de la Rue, qui lutte contre le décès des personnes sans abri.
8: Avant-hier, le collectif avait eu connaissance de 4 personnes décédées depuis la fin de la semaine dernière. Peut-être qu'il y a eu beaucoup plus de décès depuis la semaine dernière.
3: Les séquelles de la canicule aussi peuvent tuer, surtout chez les malades ou les enfants sans abri. Et surtout, il y a la crainte que la chaleur revienne.
8: Quand on est vraiment dépourvu de tout, c'est d'essayer de trouver une zone d'ombre, de pouvoir se rafraîchir. C'est d'autant plus compliqué quand on n'a pas accès à l'eau potable.
3: L'hébergement d'urgence est vital pour échapper à la rue brûlante. Mais l'État, juridiquement garant du droit au logement, n'est pas au rendez-vous, selon le collectif.
8: C'est un combat de tous les instants. L'État répond ponctuellement par cette gestion au thermomètre. Si c'était suffisant, on n'en serait pas là, dans l'urgence, à nouveau réquisitionner des gymnases pour les périodes de grand froid et de canicule.
3: Le collectif des morts de la rue souhaite une réponse politique, plus d'espaces frais, l'eau potable accessible et surtout des logements sociaux pour toutes les personnes à la rue.
6: Les précisions de Marius Lafont. Et dans le pays, les urgences hospitalières s'attendent à recevoir encore beaucoup de patients cette semaine, à cause notamment de l'effet retardement de la chaleur sur les organismes. À Bruxelles, la soirée a pris des accents trumpiens ce dimanche. L'ambassade des États-Unis en Belgique a organisé une gigantesque fête privée pour célébrer les 250 ans de l'indépendance des États-Unis, quelques jours avant la date officielle du 4 juillet. Plus de 8000 personnes ont assisté à ce gigantesque RAU, Made in USA, exporté dans la capitale belge, privatisant le parc du cinquantenaire à deux pas des institutions européennes. Et le moins que l'on puisse dire, c'est que, et ce n'est pas très étonnant, les Américains n'ont pas lésiné sur les moyens. La fête a coûté 5 millions de dollars, financée par des donateurs privés. À Bruxelles, la correspondance de Jean-Jacques Herry.
9: Sur scène, le grand organisateur Bill White et son crâne chauve, ambassadeur des États-Unis en Belgique, s'en donnent à cœur joie. Pourquoi une fête aussi grosse ?
10: Parce que nous sommes les États-Unis d'Amérique. Laissez-moi vous présenter le président des États-Unis d'Amérique, l'honorable Donald John Trump.
9: Et le visage du 47e président des États-Unis apparaît projeté sur les arcades du cinquantenaire pour un message enregistré.
11: Depuis des générations, les Belges et les Américains ont partagé les valeurs de liberté, de démocratie et de souveraineté.
9: Dans un show sans fin d'autoglorification, chaque intervenant est accueilli en musique.
12: Le premier ministre du Royaume de Belgique, l'honorable Bart De Wever.
9: Sur scène, on se remercie, on s'échange des amabilités.
13: Quelle agréable manière de terminer une folle semaine de chaleur dans ce pays.
9: Sur vol d'avion, concert du groupe country Zac Brown Band, rien n'est laissé au hasard pour impressionner la foule. Un show réussi qui s'est terminé par un spectacle de drones et de feux d'artifice. Mais reste cette impression tenace et un peu désagréable d'une Amérique voulant absolument mettre plein la vue à la vieille Europe. Jean-Jacques Herry, Bruxelles, RFI.
6: Et c'est ainsi que s'achève cette édition. Merci à vous de l'avoir suivi. 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Dans quelques instants, on retrouve Emmanuel Bastide pour 8 milliards de voisins. Bonjour Emmanuel.
14: Bonjour Sophie Pouzrat. Prochain journal dans 50 minutes. Et chez nous, on va parler de l'amour pour les parents célibataires.
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0: La cloche va sonner. Bientôt. La grosse aiguille se colle à la petite. La trotteuse se dépêche. Je ne lève pas la tête. Je n'attire pas l'attention. Je ne bouge pas. Vous ne me regardez pas. Vous êtes absorbé par autre chose. Par le dessin sur votre cahier. Ou la conversation avec votre voisin. Allongé sur la table. Il suffit d'avoir des yeux pour se rendre compte. J'écoute. J'essaie de ne pas vous regarder. J'essaie d'écouter, mais je vous entends chuchoter.
1: C'est comme si vous faisiez la paix. Vous ne faites pas la paix. Vous n'y pensez plus, mais vous mordez encore.
0: C'est tout, je le sais.
2: Quand vous êtes concentré, je peux apprendre quelque chose, ne pas comprendre quelque chose, sans que ça fasse mal.
0: Je recopie les phrases au tableau. Je fais le moins de bruit, le moins de mouvement possible.
2: Je déteste mon écriture.
1: Je déteste mes mains.
3: Mes pieds font des traces.
0: Mes coudes.
1: Mes fesses.
2: Mon dos.
1: Je voudrais m'arracher les yeux et les oreilles. Je ne supporte plus ma voix.
2: Je ne supporte plus mon prénom.
3: Je voudrais me couper les mains.
0: Bientôt, vos têtes, une à une, vos visages vont revenir.
1: Vos dents.
3: Vos yeux.
0: La cloche va sonner. Je vais réapparaître.
3: Qu'est-ce que t'as ?
2: Je fais pas pitié, regarde ailleurs.
3: Regarde ailleurs, je te pète la gueule.
2: T'as pas des amis ?
1: T'as pas ta vie à raconter à quelqu'un ?
0: C'est quoi ?
3: Ça te fait marrer ?
0: C'est bien, ça te fait marrer. On rigole bien.
4: Sale merde !
1: Arrête de me regarder.
3: J'étais là quand le jeu a commencé. Il faisait froid, un peu. C'était le début de l'automne. Je ne sais pas combien de mois ça fait longtemps. Je n'arrive toujours pas à savoir si j'aurais pu l'arrêter ou pas.
2: C'était ma meilleure copine.
3: Je dis ça et j'y pense. Et j'ai l'impression que ça n'a jamais existé.
1: Est-ce que quelqu'un peut être ta meilleure copine et te faire ça ?
0: Est-ce qu'on peut croire que quelqu'un est sa meilleure copine et se tromper ?
3: Qu'est-ce qu'elle a dit ? C'était une question ? J'ai entendu dans sa voix que c'était une question. Je connais la réponse. Je connais la réponse. Pourquoi ?

0: Peter. Eux, ils répondent, ils ont le droit. Par contre, Héloïse, c'est que pour sucer, bien sûr.
1: Truc de fou. Quelle suceuse de vouloir répondre à la question parce qu'elle connaît la réponse.
0: Je n'ai pas peur de vous.
2: Moi, la peur, je suis déjà dedans. Dans la peur, on ne peut pas tricher.
1: Je vous vois. Vous êtes des tricheurs. Tous. Je vous plains.
0: Vous tremblez toute la journée.
2: Vous vous en foutez sûrement de ce que je pense. Et sur moi-même, vous ne pouvez pas comprendre. Mais en fait, je pense que si. Vous le savez très bien.
3: C'est pour ça que vous me regardez.
4: Parce que vous ne voulez surtout pas que ça vous arrive.
0: Vous me regardez? Vous vous demandez qu'est-ce que ça fait?
1: Moi, je suis pas une suceuse. Non, ça m'arrivera pas.
2: C'est ça. Je suis sûre. Je pose la question à n'importe qui ici. Personne ne sait me répondre.
0: Pourquoi vous ne me parlez pas?
4: Pourquoi vous m'insultez?
2: Pourquoi vous mettez votre manche? Pourquoi vous faites genre « je me protège quand vous touchez un truc que j'ai touché »
1: Je suis sûre que personne n'ose se poser la question.
0: C'est sûr, si ça m'arrive et on ne sait pas pourquoi, ça peut arriver à n'importe qui.
2: Vous n'osez pas y penser, mais vous y pensez quand même. Je le vois. Pas vrai? À votre place, j'aurais peur de ce que je fais. Je me demanderais si je n'ai pas un problème.
3: Je pense à tes parents.
1: Je pense à ton frère.
4: Ta sœur.
0: Tes cousins.
3: À ceux qui ne savent pas et qui t'aiment et qui sont fiers de toi, qui te trouvent drôle
1: et intelligent
3: et fort
0: et courageux.
2: Je me demande si tu leur dis. Non, je ne pense pas. Je pense que vous n'aimeriez pas trop que ça se sache. Pas vrai? Ça aurait pu être toi.
0: Toi?
2: Toi.
1: Ça pourrait être toi. T'as une bonne tête pour ça.
4: Ça ne dérange personne. Personne ne dit rien. Et c'est comme si vous ne faisiez rien de mal.
1: Quand on fait quelque chose de mal, quelqu'un dit quelque chose.
4: Est-ce que c'est moi ou bien est-ce que c'est elle qui a commencé?
2: Elle riait. Ce n'était même pas drôle.
0: Je voulais dire stop, mais j'avais peur que ça la fasse rire encore plus.
4: Est-ce que c'est normal d'avoir peur du rire de sa meilleure copine?
0: C'était plus fort que moi. J'ai compris qu'il fallait faire quelque chose. Je ne pouvais pas. J'ai fait semblant de faire la gueule.
1: Je ne faisais pas la gueule.
0: J'aurais dû rire.
1: Je ne pouvais pas. J'ai plein de questions.
0: Et je ne connais pas les réponses.
4: Tu lui fais confiance, toi, à ta meilleure copine? Tu as peur aussi, des fois?
2: Elle s'est approchée et elle a dit.
1: Héloïse, tu pues. C'est quoi?
2: Elle s'est approchée encore. Elle m'a reniflé.
1: Ah, je l'ai touchée!
2: Elle s'est essuyée la main sur le bras d'un autre garçon.
0: Il a hurlé en riant.
1: Tu fais quoi?
0: Il s'est essuyé contre quelqu'un d'autre.
4: C'est Héloïse, elle pue!
1: L'autre a crié. Il s'est frotté contre le dos d'une fille.
2: Ça a pris en quelques secondes.
1: C'est devenu incontrôlable.
2: Comme un feu de forêt.
1: Ils sont partis en courant.
2: La fille aussi.
1: Elle a frotté son dos contre le bras de quelqu'un d'autre.
4: Ah!
1: Avec du dégoût, comme ça.
2: Il s'est essuyé contre son voisin.
4: Nique ta mère!
1: Dégueulasse!
2: Et encore!
1: De plus en plus loin.
2: Des cris.
1: Des rires.
2: Des yeux qui me cherchent. C'est quoi? Me touchez pas. Tu pues, m'approche pas.
4: J'ai eu peur. Comme voir un immeuble qui s'effondre et que tu ne peux rien faire, figé sur place.
2: Elle riait, debout, à côté de moi. Elle n'arrêtait pas de rire.
1: Je n'arrive pas à comprendre.
2: Est-ce qu'il faut toujours se méfier?
4: Comment ça peut être ta meilleure copine si tu te méfies?
2: Je ne veux pas me méfier.
0: Je ne veux pas avoir à me méfier de tout le monde.
2: La cloche va sonner. Bientôt. Concentre-toi. Rangez les affaires, lentement. Laissez à tout le monde le temps de sortir.
1: Les troisièmes sont en face. Ils vont sortir en même temps que nous. Au bout du couloir, les sixièmes prennent plus de temps.
0: Le couloir, l'escalier.
1: Ils dévalent les marches avec leurs sacs énormes.
0: Rez-de-chaussée, couloir.
1: Les cinquièmes sortent de la salle de musique. Tout le monde dehors.
0: La cour, la queue pour la cantine.
1: Les sacs entassés.
0: Le banc près du mur.
4: Fermez le livre. Ramassez les feuilles de brouillon. Faire une pile bien propre. Ranger les feuilles de brouillon dans le cahier bien collé entre les pages des feuilles de brouillon.
0: Fermez le cahier.
1: Ramassez les putains de stylos.
2: 1, 2, 3, 4.
0: Les mettre de la trousse.
2: Tipex, effaceur.
4: Rebouchez l'effaceur.
1: Nique ta mère l'effaceur.
2: Mettre dans la trousse.
0: Fermez la trousse.
2: Oubliez quelque chose, n'importe quoi, l'agenda.
4: Ouvrir l'agenda.
0: Ouvrir la trousse.

0: Fouiller. 1, 2, 3, Tipex, roule sur la table.
1: Stylo, quelle page?
2: Ouvrir le livre.
0: Corriger quelque chose, n'importe quoi.
2: Ouvrir le cahier dont on s'en bat les couilles.
0: Éparpiller les feuilles de brouillon de nique ta mère.
2: Noter n'importe quoi dans le cahier.
3: Gagner du temps.
1: L'embouteillage près de la porte. Ne lève pas les yeux.
0: Ramasser les stylos. 1, 2, 3, nique ta mère. Tipex qui ont roulé sur la table.
2: Fermer la trousse.
4: Rassembler les feuilles de brouillon. Celles qu'on garde propres, là. Les autres, là, roulent en boule, rien à foutre.
1: Fermer le livre. Le cahier et l'agenda.
2: Le livre, le cahier, l'agenda, la trousse, toutes les merdes dans le sac. Coucou Héloïse, la sans-amie.
4: L'embouteillage, la queue à la cantine.
2: Fermer le sac.
4: Tu lis quoi?
2: Le banc au fond de la cour. Attendre le deuxième service. Prendre l'air, occupé, ailleurs. Je ne suis pas là.
1: Je lis.
4: Je pense.
2: Tout va bien.
3: Mettre le manteau. Sortir les cheveux du manteau.
5: Héloïse, grosse suceuse.
3: Mettre l'écharpe. Sortir les cheveux de l'écharpe.
5: Héloïse, grosse pute, ça va?
0: Tu t'amuses bien?
3: Sortir, marcher, droit devant toi.
2: Héloïse, je crois que je t'ai trouvé un nouvel ami. Tu veux le voir?
3: Sortir, marcher, droit devant toi. Baisser les yeux.
0: Elle est énervée?
1: C'est quoi ce regard?
4: T'es pas contente?
3: Ne réponds pas, baisse les yeux.
1: Va la renifler.
3: Ne fais pas attention.
0: T'es énervée, Héloïse?
2: Ce regard, ses yeux, j'ai peur, elle va me mordre.
4: Héloïse, je peux tellement pas la regarder, j'ai envie de la frapper tellement elle fait pitié.
0: Héloïse, la sans-amie.
1: Vous avez vu comme elle suce?
2: Je veux la taper.
0: Ça va, Héloïse? Tu t'amuses bien?
2: C'est beau par la fenêtre.
1: Ça te plaît?
2: Je vais me laver les mains.
0: Tu fais quoi?
1: Coucou, Héloïse.
2: Tu ne dis pas bonjour?
0: C'est bien, Héloïse, t'auras une sucette.

0: J'aimerais qu'on m'explique. J'aimerais comprendre et savoir encore combien. Est-ce que ça va durer encore longtemps ?
1: Vous avez prévu que ça s'arrête un jour ?
2: Pourquoi moi ? J'aimerais que quelqu'un réponde à cette question. C'est pour toute la classe.
3: Regardez-moi.
4: Tout le monde.
0: C'est à quel niveau ?
2: C'est ma tête ?
0: C'est mes mains ?
3: C'est mes cheveux ?
0: C'est comment je m'habille ? Vous n'aimez pas comment je m'habille ?
1: C'est ma peau.
2: C'est mes yeux.
3: C'est ma bouche.
1: C'est ma voix.
3: C'est mes gestes. Comment je bouge ?
5: Je touche la table. Est-ce que vous voyez quelque chose ? Et si je touche le mur ? Alors, tu vois quelque chose ? Ça se voit encore, non ? Non ?
1: Je ne voulais pas vous faire peur.
5: Ça vous fait rire ?
2: Qu'est-ce qu'il faut faire pour que vous arrêtiez de rire ?
5: Quelqu'un connaît la réponse ?
0: Si tu oublies le jeu 2 minutes et que tu me donnes un conseil, c'est quoi ?
1: Qu'est-ce que je peux faire pour que ça s'arrête ?
5: Je fais déjà tous les efforts pour ne pas m'énerver, pour ne pas toucher. Et ça continue. C'est sans fin.
0: Qu'est-ce que je peux faire ?
2: Est-ce que je peux faire quelque chose ?
0: Tu le sais, toi ?
1: Et toi ?
2: Et toi ? Arrête de me regarder.
5: Je fais une promesse. Je ne jouerai jamais à aucun jeu. Je ne croirai jamais ce qu'on me racontera sur quelqu'un. Même sur vous. Une fois que ça t'est arrivé, t'as compris que ce n'était pas possible. Comment c'est possible d'être comme ça ?
0: Si le jeu s'arrête pour moi, est-ce qu'il va commencer pour quelqu'un d'autre forcément ? Je ne comprends pas. Je ne comprends tellement pas que ça me fait mal de ne pas comprendre. Je vois bien que ça fait pas rire tout le monde. Je le vois quand tu fais semblant d'essuyer la tache sur ton épaule. Tu fais le jeu, mais pour toi aussi ça fait mal, pas vrai ?
2: Comment je fais pour m'en foutre quand c'est tout le temps là ? Tout le temps ? Je ne comprends pas ce conseil. En vrai, j'aime mieux être à ma place. Aujourd'hui c'est pire, mais plus tard, je pourrai me regarder dans un miroir.
5: Est-ce que vous regretterez ? Quand on y repensera, quand vous y repenserez, vous vous direz quoi ? Si je vous croise un jour dans la rue, est-ce que vous baisserez les yeux ? Est-ce que vous vous excuserez ?
1: Je n'ai rien fait. Je suis forte. Je suis toute seule. Ça va s'arrêter un jour. Tous les jeux ont une fin. Ce jour-là, on verra bien ce qui se passera. C'est trop tard. Tant pis pour vous. Plus tard, vous penserez. J'ai fait ça à quelqu'un. Et vous ne pourrez pas l'éviter.
5: Regardez-moi.
1: Écoute-moi bien et retiens.
0: Quand le réveil sonne le matin, j'ai envie de me rendormir pour toute la journée.
5: J'ai envie d'attraper une maladie grave et d'aller à l'hôpital et de ne plus pouvoir quitter mon lit.
2: J'ai envie de garder les yeux fermés.
5: J'ai envie de ne plus jamais sortir de chez moi.
0: J'ai envie de cesser de manger jusqu'à ce que je m'évanouisse.
2: J'ai envie de tomber sur la tête de très haut et de tomber dans le coma et de me réveiller dans 3 ans. Quand vous serez tous loin, le plus loin possible.
1: J'ai envie de rentrer dans les bandes dessinées et dans les séries et dans tout ce que je vois qui n'est pas vous.
5: J'ai envie de laisser tomber pour toujours, d'accepter que c'est comme ça et que ça ne changera pas.
2: Je ne veux plus réfléchir.
5: Je ne veux plus comprendre. J'ai envie d'aller travailler dans une usine à l'autre bout du monde.
1: J'ai envie de m'allonger et de laisser la terre m'engloutir.
0: Je ne veux plus voir les gens.
5: Je ne veux plus parler.
2: Je ne veux plus leur sourire.
1: J'ai envie de partir dans un endroit où il n'y a personne, où il ne se passera rien, parce que je sens, au fond de moi, que où que j'aille ailleurs, où il y a des gens, ça recommencera.
5: Vos insultes, vos rires sont tatoués sur mon front. Ils sont mon visage, mon nom de famille.
2: Héloïse la sans amie, c'est moi. Je déteste penser à avant.
0: Je déteste vouloir revenir en arrière. Ça m'enrage tellement fort. J'ai l'impression que mes dents vont se briser.
1: Je déteste faire pitié.
2: Je déteste pleurer. 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
1: 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Je ne pensais pas tout ça avant. 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
0: Je me demanderai toujours si le jeu n'a pas commencé sans que je m'en rende compte. 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
1: 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Tous les jeux ont une fin. Celui-ci n'en a pas.
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1: Je ne voulais pas vous faire peur. 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
5: C'est pas tout le monde. C'est une ou deux personnes. C'est quatre ou cinq personnes. 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Ça vous amuse pas vraiment.
3: Moi, ça ne m'amuserait pas. 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
1: 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Moi, je suis forte. 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
1: Deux heures.
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2: 3 minutes. 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

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Un texte de Pauline Peyrade, interprété par Anna, Chloé, Clairvy, Manon et Manon de l'atelier théâtre du mardi, animé par Julie. Enregistrement au studio de Radio Dragon, place de la Halle à Mainz. À la prise de son, Raphaël et Elsa au montage.

Bonsoir à toutes et à tous et bienvenue sur l'antenne de Radio Dragon que vous pouvez écouter sur le 104.4 et le 96.8. Aujourd'hui, pendant une heure, nous vous invitons à découvrir ou à redécouvrir l'univers raffiné et intemporel d'un artiste à part dans la chanson française, Alain Chamfort. Depuis les années 70, Alain Chamfort trace un parcours singulier entre élégance pop et subtilité des mots. Propulsé sur le devant de la scène par Claude François, son premier producteur, et révélé artistiquement grâce notamment à sa collaboration avec Serge Gainsbourg, il a su construire au fil des décennies une œuvre délicate où se mêlent mélodies soignées, textes fins et atmosphère sophistiquée. Avec des titres emblématiques devenus incontournables, Chamfort incarne une certaine idée de la chanson française. Discrète, stylée, presque cinématographique. Toujours en quête de modernité, il a su évoluer avec son temps tout en conservant une identité forte. Au fil de cette émission, nous explorerons ses plus belles chansons et les moments clés d'une carrière riche et élégante. Alors installez-vous confortablement et laissez-vous porter par cette ambiance feutrée. Bonne écoute!

On arrive au terme de cette émission, bercée par les harmonies subtiles d'Alain Chamfort. Quelques notes qui flottent, des images qui passent, et cette élégance rare qui laisse une trace sans jamais s'imposer. On se quitte en douceur, comme on referme un rêve dont il reste encore un peu de lumière. À bientôt sur Radio Dragon.

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0: Trumor, RFI à Paris à 18h06 dans 6 morts et un blessé. Une fusillade a éclaté aujourd'hui dans une ville du nord de l'Allemagne. La police allemande parle d'une tragédie familiale après l'arrestation d'un homme et d'une femme. La police qui précise aussi que la population est hors de danger. Une canicule en Europe qui continue de se déplacer vers l'Est. Désormais, les pays d'Europe centrale vivent avec des températures proches des 40 degrés. On pense à la Croatie, la Serbie, l'Albanie ou encore la Pologne. En France, toute vigilance canicule a été levée. Dans l'actualité française, aujourd'hui, journée de mobilisation dans la justice. Avocats et magistrats sont appelés à une journée justice morte avec des rassemblements un peu partout en France devant les tribunaux. Parmi les revendications, davantage de moyens pour exercer leur métier dans de bonnes conditions. On referme ce journal en parlant de sport. Ce sont les matchs tout d'abord du mondial de foot. Parmi les affiches des 16e de finale de cette Coupe du Monde de football aujourd'hui, Brésil-Japon dans une heure à Houston, un peu plus tard à 22h30 heure de Paris, Allemagne-Paraguay. Le match se jouera à Boston. À Boston, cette ville américaine qui accueille de nombreuses rencontres de la compétition. Et comme dans la plupart des grandes villes américaines, Boston a son quartier italien. Son Little Italy est d'ailleurs l'un des plus anciens du pays. Tout un quartier qui vit assez mal ce mondial, car rappelons-le, l'Italie ne s'est pas qualifiée. Envoyé spécial d'RFI à Boston, Thomas de Saint-Léger.
1: En italien, en anglais ou dans un mélange des deux, les débats sont animés, les verres fumés fixent l'écran. Dans ce café, on regarde les matchs par amour du jeu, mais le cœur n'y est pas. On est malade et on ne s'en remet pas. Notre cœur est brisé, disent-ils. Pour ces Italo-Américains, l'absence de la Squadra Azzurra, c'est aussi une rencontre manquée entre leurs deux pays.
2: On doit vraiment parler de ça? C'est terrible. Si l'Italie participait à cette Coupe du Monde, vous ne pourriez même pas marcher dans le quartier. Avec tous les drapeaux, toutes les affiches, tout le bazar qu'on est capable de mettre, là c'est animé, mais loin de ce que ça aurait pu être.
1: Avec sa centaine de restaurants sur moins d'un kilomètre carré de briques rouges, Little Italy est un quartier touristique surtout. Alors, Squadra ou pas, la Coupe du Monde est une aubaine. Anna, patronne d'une trattoria.
3: Les affaires marchent bien. J'ai adoré les Écossais. C'était vraiment les meilleurs touristes jusque-là.
1: Confirmation de Franck Despasquale, président de la Chambre de commerce locale.
4: C'est fantastique pour les affaires. Avec en plus le 250e anniversaire de l'indépendance des États-Unis cette année, c'est une vraie locomotive.
1: Autre motif de consolation, les bonnes performances de la sélection américaine, l'équipe d'adoption des habitants de Little Italy. Thomas de Saint-Léger, Boston RFI.
0: Et enfin, si le sujet vous intéresse, Radio Mondial Foot International vous attend pour l'occasion juste après ce journal. RFI à Paris, il va être 18h10.
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1: Nous sommes en effet en face de Pierre Vassilieu, le saint guide du troupeau de pingouins. Et nous ne pouvons parler très fort, car comme vous pouvez vous en apercevoir, chers auditeurs, le bruit du troupeau de pingouins est intense. Malgré tout, j'essaye de m'approcher. Je m'approche actuellement. Alors, Pierre Vassilieu, que faites-vous dans cette région?

Bonjour, ici c'est Sarclot, le plus jeune septuagénaire de la chanson française de qualité suisse. Vous me connaissez peut-être un petit peu si vous êtes venu voir Renaud à l'époque où il avait de la voix. Je faisais sa première partie. 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Ça se passe assez bien.

0: Bonjour à toutes et à tous. Merci de rejoindre Place des Mairies. J'ai le grand plaisir de recevoir Madame Josiane Chevalier, le nouveau maire de la commune de Mince. Bonjour Madame.
1: Bonsoir.
0: Merci d'avoir répondu à mon invitation, à celle de Radio Dragon.
1: C'est un plaisir.
0: J'aimerais d'abord que vous fassiez les présentations, le Trièves, votre lien, votre parcours personnel. Et puis on parlera ensuite après, bien sûr, de l'équipe avec laquelle vous entamez ce mandat. Ça fait déjà 100 jours.
1: Alors moi, je suis une enfant du Trièves. Je suis originaire d'un petit village voisin de Mince, Cordéac, où mon père était facteur. J'ai souvent pour habitude de dire que c'était un facteur à l'ancienne qui aimait rendre service aux gens et qui m'a inculqué de belles valeurs. J'ai fréquenté aussi le collège de Mince. Et ma famille, ma belle famille, est originaire de Mince, une famille qui était aussi très engagée, puisque mon beau-père a effectué 3 mandats municipaux, et il a été chef de corps des sapeurs-pompiers. D'ailleurs, la caserne des sapeurs-pompiers de Mince porte son nom, et mon mari lui-même a effectué 3 mandats. Donc je suis très très attachée à ce territoire où je revenais régulièrement, puisque j'y avais aussi mon père qui a habité Mince dans les dernières années de sa vie, et il a été d'ailleurs hébergé à l'EHPAD, donc j'ai un lien extrêmement fort avec cette commune de Mince. Alors au plan professionnel, j'ai une carrière assez riche et diversifiée, puisque j'ai effectué 14 ans dans un conseil général, celui de l'Isère, où j'ai été chargée de la mise en place de la décentralisation d'abord des collèges et ensuite du social. Alors,
0: dans le cas de... pas du tout votre premier mandat, Madame Chevalier. Vous aviez été élue conseillère générale du département.
1: Non.
0: Ah non, pardon.
1: Non. J'ai été chargée de la mise en œuvre de la décentralisation, mais en tant que fonctionnaire.
0: D'accord.
1: Donc j'ai été responsable des collèges au Conseil général de l'Isère, et ensuite directrice de l'action sociale. Donc deux domaines qui ont été transférés au Conseil généraux. Donc à ce titre-là, effectivement, je me rendais régulièrement à Mince, puisque le collège de Mince avait beaucoup de projets, notamment son premier projet plein air environnement. Et ensuite, au niveau du social, j'ai pu contribuer au déménagement de la maison de retraite qui est devenue l'EHPAD. Voilà, ce qui fait que même au niveau professionnel, j'ai eu un lien avec Mince. Alors, passé ces 14 ans au Conseil général de l'Isère, j'ai eu envie de voir autre chose, de diversifier ma carrière, et j'ai fait acte de candidature au ministère de l'Intérieur pour être sous-préfète. Donc, j'ai été 5 fois sous-préfète en exerçant les différents métiers du corps préfectoral, sous-préfète d'arrondissement à Vitry-le-François dans la Marne, ensuite secrétaire général de la préfecture du Jura, secrétaire général ensuite de la préfecture de Savoie. Puis je suis devenue directrice de cabinet du préfet des Hauts-de-Seine. Et enfin, avant d'être préfète, secrétaire générale de la préfecture du Rhône, donc une préfecture chef-lieu, un métier encore différent. Et puis j'ai été nommée en 2012 préfète du Tarn, ensuite préfète des Pyrénées-Orientales, préfète de l'Essonne, et 2 fois préfète de région dans 2 territoires à forte identité, la Corse. Et j'ai terminé ma carrière dans le Grand Est, à Strasbourg, où je suis restée près de 5 ans. Donc j'ai pu voir ce qu'était la fonction de maire, mais dans une position extrêmement différente, puisque mon rôle, c'était d'accompagner les projets des maires, mais aussi de contrôler leurs actes, y compris les actes budgétaires.
0: Puis dans des contextes très différents, parce que le Tarn, c'est pas Strasbourg.
1: Dans des territoires extrêmement différents, et c'est ce qui fait la richesse de ce métier, un métier qui m'a passionnée, Et je dois dire que tourner la page n'était pas forcément évident quand on a consacré le meilleur de soi-même à une telle carrière. Voilà, donc le projet de devenir mère a été mûrement réfléchi.
0: Aujourd'hui, vous êtes retraitée de...
1: Voilà, je suis donc retraitée depuis bientôt 2 ans. J'avais imaginé ce que pouvait être ma retraite, et je me disais que pour prolonger mon expérience professionnelle, en faire profiter le territoire auquel je suis si attachée, je pouvais sans doute mettre mes compétences à profit de la commune où j'avais décidé de m'installer. Donc c'est vraiment quelque chose que j'avais mûri, et les électeurs de Mince m'ayant fait confiance, je peux mettre en œuvre ce projet auquel je tenais, avec bien sûr une équipe, parce que le mandat de maire, c'est pas un mandat solitaire, c'est un mandat où on travaille avec une équipe.
0: Ça s'est fait facilement de construire, de bâtir cette équipe pour un...
1: Assez facilement, en fait. Je souhaitais une équipe, d'abord, qui ne soit pas une équipe politique. C'était la liste que je voulais conduire, était une liste sans étiquette, une liste d'intérêt général. J'ai toujours exercé ma carrière dans le sens de l'intérêt général, et je ne me voyais pas adhérer à un parti politique pour présenter une candidature, surtout dans un village de 1470 habitants. Donc je souhaitais une diversité aussi au niveau de l'âge. Je ne souhaitais pas qu'il y ait que des retraités dans ma liste. J'ai d'abord sollicité des personnes que je connaissais, qui ensuite en ont parlé. Et au niveau des jeunes, j'en ai sollicité un ou deux que je connaissais. Et après, c'est eux qui ont amené d'autres jeunes. Et du coup, on a pu constituer une équipe... avec des compétences très différentes. Je souhaitais aussi qu'il y ait sur la liste des agriculteurs. Du coup, j'ai un agriculteur retraité et une agricultrice. Vraiment des profils différents, et qui ne soient pas que des Minçois d'origine. Et sur la liste, à peu près la moitié de la liste n'est pas constituée de personnes nées à Mince. C'est des personnes qui sont venues de par leur famille, leur conjoint.
0: Pourquoi ça vous paraissait important?
1: Parce que Mince, le regard que j'en avais sans y vivre, c'est quand même un village un peu vieillissant. Et du coup, de nouvelles populations se sont installées pour différentes raisons. Et mon souhait, c'est de fédérer ces populations, alors que j'avais le sentiment, et je l'ai toujours, d'avoir un village assez clivé. Je ne suis pas certaine que le clivage soit les Minçois d'origine et les néo-ruraux. Je ne suis pas sûre que le clivage se passe à ce niveau-là.
0: C'est vrai, moi j'ai regardé les chiffres de l'INSEE, j'étais étonné de voir que, en effet, la démographie sur Mince est vieillissante.
1: Oui. Même la moitié de la population.
0: Voilà, à plus de 60 ans.
1: Oui, la moitié.
0: Comparativement au Trièves, c'est beaucoup plus, avec moins de jeunes, alors que c'est pas l'image qu'on a quand on se promène dans Mince. On a l'impression, alors ça draine les populations alentour, mais j'étais surpris de voir que...
1: Ouais, mais je pense que les personnes âgées sortent moins aussi. Oui. Je pense que c'est lié à ça, pour avoir fait une campagne de grande proximité, puisque avec mon équipe, nous avons consacré 350 heures à faire du porte-à-porte, ce qui nous a permis de bien connaître les attentes de la population, et puis les personnes, tout simplement. Et bon, il y a beaucoup de retraités, puis des personnes très âgées aussi, qui sont encore à domicile, puisqu'il y a des services d'aide à domicile qui permettent aux personnes âgées de rester le plus longtemps possible chez elles, et c'est une très bonne chose. Ce qui fait que ces personnes-là, on ne les voit pas forcément dans la rue ou un peu moins dans les commerces.
0: Si vous voulez bien, Madame le maire, on reviendra bien sûr sur la formation de l'équipe municipale, de la méthode de travail, mais puisqu'on parle de démographie, j'ai envie de vous demander, est-ce que vous avez dans vos projets des ambitions de rajeunir, d'attirer des populations plus jeunes sur Mince?
1: Et alors, si oui, déjà, ce que je vous expliquais au niveau de l'équipe, on avait une volonté de transmettre aux jeunes. Pour moi, c'est aussi le prolongement d'une vie. Et puis ce qu'on a souhaité aussi, c'est de pouvoir encourager tous ceux qui veulent rénover des maisons. Et nous-mêmes, au niveau de la municipalité, on va s'engager très prochainement dans un projet de logement, mais en utilisant les bâtiments existants. Puisque quand on se promène dans le village, on voit quand même des maisons fermées ou des maisons qui ne sont pas vendues parce qu'il y a peut-être des sujets de succession. Et je vois très récemment, on a rencontré deux jeunes qui sont déjà installés à Mince et qui souhaitaient acquérir le legs qui avait été fait à l'attention de la mairie. Eh bien, dès le prochain conseil municipal, on va pouvoir leur donner satisfaction. Donc, ils vont pouvoir créer un logement à côté de chez eux. C'était aussi leur projet. Et donc, forcément, amener des populations plus jeunes. C'est le cas aussi du couple qui a acquis le bâtiment à côté de la mairie et qui compte y faire 5 ou 6 logements. C'est le cas aussi d'un jeune couple qui est venu nous présenter un projet. Alors, je peux pas en dire plus à ce stade, puisque bon, ils sont encore en négociation avec le vendeur, mais c'est pareil, qu'ils vont créer du logement et donc forcément amener des populations plus jeunes. Alors, faut pas oublier qu'il y a aussi maintien de l'école hein, qui est en jeu et puis ce souci d'avoir peut-être une population un peu rajeunie, oui,
0: qui entretienne un dynamisme à la fois économique,
1: voilà,
0: à la fois culturel,
1: voilà,
0: associatif,
1: voilà.
0: Ça compte pour,
1: voilà. Mais ça compte énormément pour nous dans cette volonté de vraiment transmettre et permettre à des jeunes qui ont envie d'habiter à Mince, de pouvoir le faire, mais sans pour autant créer un nouveau lotissement. Vous savez que c'était un point sur lequel nous étions pas d'accord avec la précédente municipalité, parce que nous, on considère qu'il faut arrêter d'artificialiser les sols et de consommer de l'espace agricole. Et c'est vrai que...
0: Vous pensez au pré-Colombon, là.
1: Oui, tout
0: oui.
1: à fait.
0: C'est un espace classé agricole ?
1: C'est un espace... que nous, on souhaite redonner à l'agriculture ou à l'espace public, puisqu'on a un projet de parc. Mais on ne souhaite pas, en tous les cas, y créer de lotissement, puisque lors de notre porte-à-porte, on avait répertorié déjà une petite quarantaine de projets de personnes qui souhaitaient rénover ou une maison et la mettre à la location ou une grange, etc. Et là, avec les projets nouveaux, à la fois ceux de la mairie, puisque au niveau de la mairie, on pense créer assez rapidement 3 logements, puis 2 supplémentaires. Donc, ça en ferait quand même quelques-uns rapidement que pourrait
0: des
1: faire la mairie.
0: Des logements à loyer modéré.
1: Oui, bien sûr, à loyer abordable. Pour effectivement répondre aux besoins.
0: Avec quels critères ? Des familles plutôt ? Avec des enfants pour...
1: C'est-à-dire répondre aux besoins. Aux besoins. Et là, on s'aperçoit qu'il y a beaucoup de personnes qui cherchent plutôt des petits logements. Il y a aussi, par exemple, des entreprises qui prennent un apprenti ou qui ont un employé qui souhaite s'installer à Mince, qui n'a pas encore de famille et qui ne peut pas le faire actuellement parce qu'il n'y a pas de disponibilité. Donc, il faut qu'on puisse créer des logements qui répondent aux besoins, tout simplement, des habitants ou ceux un peu plus âgés qui souhaitent peut-être ne plus habiter dans une maison aussi grande. Enfin, à Mince, je crois qu'il y a tous les types de besoins et c'est pour ça qu'il faut qu'on regarde ça assez finement, en lien aussi avec les porteurs de projets privés, puisque maintenant on en comptabilise plutôt 50 que la quarantaine qu'on avait pu constater lors de notre porte-à-porte. Et donc il faut que ça se fasse en lien avec ces porteurs de projets pour qu'on puisse, que ce soit public ou privé, répondre à tous les besoins.
0: Quand vous parlez d'une cinquantaine de porteurs de projets, c'est tous azimuts, c'est pas
1: seulement du
0: logement, c'est bien sûr dans des domaines...
1: C'est du logement, je parle bien de logement.
0: Sur du logement,
1: cinquantaine
0: de projets.
1: Voilà.
0: Ah oui, c'est...
1: On a un petit collectif là qui pourrait se faire par un privé en utilisant de l'existant, ce qui va se faire à côté de la mairie, donc ça ferait deux petits collectifs. La mairie, ça ferait aussi un petit collectif, plus, y compris, on en a dans notre conseil municipal, des élus qui envisagent de créer du logement parce que leur vie a évolué ou parce que ils ont hérité de biens qu'ils souhaitent transmettre à leurs enfants qui eux-mêmes souhaitent faire du logement. Donc on considère qu'on n'a pas besoin de créer un nouveau lotissement et je le redis, d'artificialiser les sols. Vous savez que la loi climat et résilience demande à toutes les communes de plutôt rénover l'existant. C'est ce que nous souhaitons faire et ce qui donnera aussi au village une expression encore plus esthétique et plus dynamique.
0: Alors, on reviendra dans un instant sur les projets, mais parlons donc de cette nouvelle équipe. Comment s'organise le travail avec vos 11 conseillers ?
1: Nous sommes 12.
0: 12, pardon.
1: 12. Nous sommes 12 conseillers de la majorité. On a depuis la campagne beaucoup travaillé en collectif et on a souhaité garder ce collectif essentiellement de deux manières, même si au quotidien évidemment on travaille tous ensemble, soit sur des dossiers ou parfois on participe ensemble à des rendez-vous, mais on a une réunion tous les vendredis après-midi pour permettre aussi à ceux qui travaillent de pouvoir y être. C'est avec ce qu'on appelle l'exécutif, c'est-à-dire les quatre adjoints, les trois conseillers délégués et moi-même. C'est une réunion où se font les arbitrages, où se fait le partage des informations, puisque chacun a sa responsabilité, mais on échange sur ce qu'on a pu faire. On échange aussi sur le calendrier prévisionnel, soit des rendez-vous, des événements ou toute autre chose. On y parle aussi beaucoup de l'intercommunalité c'est aussi un moment de cohésion. Et puis on a un autre temps fort qui est celui de la préparation du conseil municipal. Alors là, c'est non seulement l'ensemble du conseil municipal de la majorité, mais également les personnes qui étaient sur notre liste, puisqu'on a les deux listes avaient présenté 17 candidats. Il y en a donc pour ce qui nous concerne 5 qui n'ont pas été élus, mais on a souhaité continuer à travailler avec eux, garder le fil de l'échange et les tenir informés de ce qui se passe au conseil municipal, puisqu'on n'a pas pu être ensemble pour conduire la campagne et après ne plus se soucier de leur avis, d'autant plus que ce sont des personnes qui sont aussi très engagées. Et donc ça permet de toujours garder cette cohésion que nous avons eue au départ et de les informer. Alors eux nous font aussi part des retours qu'ils peuvent avoir sur tel ou tel sujet et puis leur avis aussi sur nos projets. Donc on a gardé ce lien collectif extrêmement fort à travers ces deux instances.
0: Donc, un travail collectif, mais vous déléguez, il y a des chargés de commission, je pense pour travailler sur logement, d'autres, j'imagine, pour travailler sur la voirie, c'est des conseillers municipaux.
1: Chacun a sa responsabilité, puisqu'il y a quatre adjoints, ouais. Chacun a son périmètre.
0: Vous pouvez décliner quelques-unes de ces responsabilités, de ces
1: Alors, il y a Jean-Louis Goutel qui a en charge, j'allais dire, le volet fonction support et le volet transversal avec les finances, les ressources humaines, tout ce qui est transition écologique, eau. On a donc Marie-Hélène Allard qui est chargée d'un sujet délicat qui est celui de l'urbanisme. Elle s'occupe aussi du logement. Margot Tendron qui est une des plus jeunes de la liste qui s'occupe des associations. Vous savez que c'est un gros gros morceau. Et puis bien sûr Alain Faure, plus connu sous le pseudo de Juju, qui lui est chargé de la vie quotidienne, et vous connaissez son implication sur la commune. Je crois que c'était vraiment la personne idoine pour s'occuper de ce sujet, s'occupe aussi des travaux. On a Myriam Capelli qui s'occupe de la culture, Daniel Dussert qui a la lourde tâche des marchés, de la piscine, mais aussi qui travaille en binôme avec Alain Faure, et puis Claude Brunner qui a un portefeuille aussi assez large, qui s'occupe de l'économie, du tourisme, de l'agriculture, sur la commune, sur la commune de Mince. Oui, oui. Voilà un peu les périmètres, et puis les conseillers, les autres conseillers sont aussi chargés de secteurs. Mathieu Faure s'occupe du sport, Lauriane Josserand travaille sur la petite enfance, Eddie José, c'est plutôt les sujets autour de l'eau. Enfin, chacun a vraiment son périmètre d'action.
0: Et dans chacun de ces périmètres, ils organisent les uns et les autres le travail à leur façon. Est-ce qu'il y a des commissions qui, pour certains périmètres, sont ouvertes?
1: Alors il y a des commissions qui sont, il y a des commissions qui ont été mises en place. Il y a notamment celle qui vient d'être constituée et qui va se réunir, je pense d'ici l'été. C'est la commission justement vie quotidienne. Elle est très importante, et on a souhaité faire ce qu'on a fait pour la campagne, c'est-à-dire qu'on a voulu associer des personnes qui naturellement ne vont pas faire acte de candidature pour être dans une commission. Donc nous sommes allés leur demander, parce qu'on avait repéré qu'elles avaient des compétences, parce qu'on souhaitait aussi qu'il y ait une représentation des hameaux qui, pendant la campagne, nous ont dit qu'ils étaient un peu oubliés. Alors, cette commission, elle est aussi paritaire, avec différents âges, voilà, et des personnes qui jusqu'à présent n'ont jamais eu l'occasion de participer à des commissions de la mairie. Donc ça, c'est vraiment une volonté du aller vers les personnes, et les personnes qu'on a sollicitées ont accepté avec plaisir. Après, les personnes qui auront des sujets à faire remonter à la commission vie quotidienne pourront le faire. N'importe quel habitant pourra évidemment faire remonter ces sujets. Donc il y aura 8 personnes extérieures à la municipalité et 4 élus, 2 hommes, 2 femmes, pour la vie quotidienne.
0: Donc vous essayez d'impulser une dynamique participative dans la gestion des affaires de la commune, avec une participation ouverte aux citoyennes, citoyens.
1: Voilà, et puis la participation, elle se fera aussi à travers les projets. Par exemple, vous savez sans doute qu'on a comme projet phare la réhabilitation de la salle des Sagnes, qui fonctionnait jusque récemment avec un avis défavorable. Donc là, j'ai obtenu lors de la dernière commission de sécurité un avis favorable, mais sous réserve que notre projet de réhabilitation se fasse dans des délais rapides. Donc là, par exemple, pour ce projet, on va constituer un groupe projet avec les utilisateurs de cet équipement pour leur demander leurs besoins. On a commencé par un questionnaire, mais peu ont répondu. Donc, on ira vers les utilisateurs pour qu'ils nous fassent part de leurs attentes et pour les associer au projet. Alors, il y a un autre projet qui nous tient à cœur. Alors,
0: sur les Sagnes, il s'agit de répondre à des impératifs de sécurité, oui, et avec une volonté d'en profiter pour améliorer le fonctionnement, la qualité. C'est vrai qu'il y a une acoustique qui n'est pas facile.
1: L'acoustique qui est très mauvaise.
0: Voilà.
1: voilà, c'est vraiment remettre un peu ce bâtiment au goût du jour, puisque il date d'une trentaine d'années et il a besoin d'un gros coup de jeune, et on profite de cette occasion pour avoir ce dialogue avec les associations utilisatrices.
0: D'accord. Josiane Chevalier, maire de Mince, je vous ai coupé, vous alliez embrayer sur un autre projet.
1: Oui, parce
0: projet.
1: Que comme vous m'avez interrogé sur la participation des habitants, nous avons un projet qui est extrêmement fédérateur, et je m'en réjouis, c'est le projet de classement de Mince en petite cité de caractère. Et donc, ce projet a été présenté au conseil municipal du 26 mai, a fait l'objet d'une délibération à l'unanimité, ce qui lui donne aussi toute sa force. Tout le monde a voté pour ce projet. Donc là, c'est une démarche qui va mobiliser beaucoup de monde. Puisqu'il s'agit dans le dossier de présenter évidemment le patrimoine culturel, historique, mais aussi le patrimoine naturel et le patrimoine immatériel. Patrimoine immatériel, dont on peut évoquer, la transhumance, un festival, je pense au festival Mince Alors qui a 22 ans, donc qui est vraiment inscrit maintenant dans l'identité du village. Ça peut être une danse. Ça peut être le rigodon, ça peut être une langue. Je pense au patois, puisqu'il y a un atelier de patois, mince, voilà. Et dans ce dossier, il y a aussi un volet animation pour essayer, d'embarquer le plus de personnes, le plus d'associations dans cette démarche. Bon, déjà une association, voire plusieurs qui sont parties prenantes. Je pense aux amis du musée du Trièves qui ont toutes les compétences nécessaires pour le volet culture et patrimoine, l'association sur les pas des Huguenots, mais pour la partie patrimoine naturel, ça peut être, ça sera probablement le parc du Vercors, Terre Vivante. Voilà, donc on souhaite se doter d'une animation qui permettra d'associer
0: cette
1: le plus grand nombre. Voilà, pour
0: petite
1: obtenir.
0: Petite ville de caractère.
1: Ouais, petite cité de
0: petite
1: caractère.
0: Petite cité. Est-ce que ça se substitue ou est-ce que ça s'ajoute au projet qui remonte au mandat précédent de petite ville de demain?
1: C'est tout à fait différent.
0: C'est tout à fait différent, mais l'un chasse l'autre ou les deux continuent?
1: Petite ville de demain va perdurer encore pendant toute l'année 2027, puisque c'est une politique de l'État. Et donc, l'annonce a été faite très récemment d'une prolongation d'un an, mais Petite Ville de Demain, c'était un dispositif avec une durée limitée. Petite Cité de Caractère n'a strictement rien à voir. Pour vous donner une idée, en Isère, il y a seulement deux petites cités de caractère, Crémieux et Saint-Chef. Dans le Nord-Isère, dans le Sud-Isère, il n'y en avait pas. Pour la bonne raison, c'est qu'il faut quand même cocher un certain nombre de cases pour pouvoir prétendre à ce label, notamment avoir des bâtiments classés, avoir un secteur patrimonial remarquable, avoir été à un moment donné commune, chef-lieu de canton, et à ce titre exercer des fonctions de centralité. Voilà, il y a un certain nombre de critères et Mince coche toutes les cases. Maintenant, il faut monter le dossier, il faut établir le plan quinquennal qui viendra en appui donc de cette volonté de classement, puisque si on veut classer, si on veut faire classer le village, c'est aussi parce que on souhaite tout faire pour restaurer ce qu'il y a à restaurer.
0: Donc ce qui est visé, c'est de faciliter l'obtention de subsides pour mener des travaux et puis un caractère attractif en matière de tourisme.
1: De tourisme durable, puisque c'est la condition. C'est s'inscrire aussi dans une stratégie touristique intercommunale, donc c'est aussi un
0: c'est
1: lien
0: la compétence,
1: avec l'intercommunalité.
0: Avec eux,
1: bon, on leur en a bien sûr évidemment déjà parlé, ils seront des partenaires très actifs dans cette démarche, et le conseil régional accompagne les candidatures à petites cités de caractère avec des subventions à taux bonifié. Et donc, on a déjà pris contact, évidemment, et on va répondre à un appel à projet du conseil régional qui s'appelle Village Remarquable et qui est fait pour aider les candidatures à petites cités de caractère. Et puis, ça aura le mérite aussi de s'inscrire dans un réseau. Nous en discutions avec le président des Amis du Musée, que le musée du Trièves puisse s'inscrire aussi dans ce réseau, c'est quand même extrêmement intéressant. Et puis Radio Dragon pourra aussi
0: être inscrite. Tout ça, ça va donner de la visibilité à tous les acteurs du territoire.
1: Voilà, exactement. Mais surtout du dynamisme et ça donnera sens à notre projet municipal. Et je pense qu'on peut se retrouver, la preuve c'est que ce dossier a été voté à l'unanimité, on peut se retrouver sur des sujets de fond qui mettent en avant tous les atouts de Mince, et ils sont fort nombreux. Les personnes qui viennent pour la première fois à Mince trouve ce village simplement magnifique, un dynamisme commercial aussi. On a la chance à Mince d'avoir beaucoup de commerces, des commerces de qualité, d'avoir aussi des services. On a des services, et notamment en premier lieu services médicaux. Ça, c'est une, par rapport à la taille de la commune, c'est une richesse. Et tout ça est construit un système extrêmement vertueux pour le mieux vivre à Mince en essayant de fédérer.
0: Oui, c'est une commune bien dotée en services. On peut rappeler la population, c'est
1: 1470 habitants, et donc avoir par exemple une maison médicale avec ses médecins, les kinés, orthophonistes, psychologues. Enfin, on a vraiment beaucoup de chance à Mince d'avoir tous ces services qui sont des services essentiels, et y compris pour les jeunes qui veulent venir s'installer. Quand on a des enfants, on aime savoir qu'il y a un médecin, une pharmacie, enfin, très franchement, par rapport à la taille de la commune, c'est une commune qui est bien dotée.
0: Et j'entends, Madame le maire, une volonté de rassembler de votre part. C'est vrai qu'on est resté sur une campagne municipale qui était plutôt marquée par de la division. On entendait des sons de cloche de communes voisines ne pas bien comprendre, d'ailleurs, pourquoi sur Mince, il y avait une telle virulence en matière de campagne.
1: Je crois que Mince n'a pas été la seule commune où il y a eu quand même des difficultés pendant la campagne. Il y a d'autres communes du Trièves. Voilà. Et en tous les cas, on a beaucoup souffert, mais maintenant il faut tourner la page, des attaques personnelles. Moi, j'ai été victime de beaucoup d'attaques qui ont touché ma famille. Parce que moi, j'ai la capacité de répondre, mais ma famille a été blessée.
0: Et c'était sous le couvert de rumeurs, parce que j'ai pas vu de publication.
1: C'était souvent sur les réseaux sociaux ou des mails. Enfin, moi, j'en ai un certain nombre malheureusement à ma disposition. Voilà, des mails diffamatoires. Oui. Et j'aurais presque dû m'excuser d'avoir été préfète et d'avoir réussi ma carrière. C'est aussi ce que j'ai ressenti. Et les gens de ma liste ont été aussi blessés par des attaques personnelles qui les ont beaucoup touchés. Eux aussi, parce qu'on a voulu caricaturer notre liste. Mais tout ça.
0: Ceux qui ont estimé que la campagne avait été assez violente n'ont pas eu tort finalement.
1: Je l'ai senti comme très violente, cette campagne. Enfin, je le dis, même si maintenant.
0: Aujourd'hui, au sein du conseil municipal, c'est apaisé. Je veux dire,
1: non,
0: avec les membres de l'opposition qui l'ont intégré.
1: Non, ce n'est pas apaisé. J'espère que ça va évoluer. Enfin, c'est encore peut-être frais. Voilà, il faut toujours aussi digérer une défaite. Hein. Moi, j'ai bien conscience que l'équipe qui nous était opposée espérait beaucoup être élue. Donc, on peut comprendre aussi la déception. Hein. C'est humain, ça.
0: Et vous avez la volonté d'associer tout le monde pour une dynamique collective.
1: Moi, j'ai ce beau projet. Enfin, nous avons ce beau projet, et on se dit que dans la mesure où il a été voté à l'unanimité, c'est un bon début. Et ça, faut plutôt chercher ce qui va nous réunir, parce que forcément, on a des choix différents. On a réorienté beaucoup de projets. On est d'abord amené à redresser les finances de la commune qui sont dans un état catastrophique, et ça même nos opposants n'ont pas pu le contester, puisque là on a souhaité jouer la transparence, qui n'avait pas été le cas jusqu'à présent, c'est-à-dire que les documents financiers qui sont en notre possession, eh ben nous les avons diffusés dans le cadre de la commission finances. Commission finance que nous avons souhaité ouvrir à la minorité, donc il y a un élu de la minorité qui participe à notre commission finance, donc nous avons partagé tous les constats, toutes les analyses avec lui.
0: C'est un jugement à vos yeux vraiment objectif. Il y a eu une mise en difficulté,
1: c'est les chiffres, vous savez, les chiffres sont têtus.
0: On peut essayer de les faire parler,
1: mais quand on a des documents officiels qu'on partage, c'est incontestable.
0: MINCE a perdu une capacité d'investir, de mener des projets.
1: MINCE n'a plus de capacité d'autofinancement, donc nous l'avons dit en conseil municipal. Nous allons d'ailleurs informer les habitants, puisque certains doutent encore. Donc là, il y a une plaquette d'information qui est en cours, qui sera distribuée à chaque habitant, avec la réalité des chiffres, des constats, et puis notre façon aussi de faire des économies, parce que on va devoir faire des économies. On a indiqué pendant la campagne, c'est un engagement, que nous n'augmenterions pas les impôts. Donc à partir de là, le

0: Et pas seulement du logement. Enfin, on a d'autres projets que nous avons présentés lors du dernier conseil municipal.
1: On va faire les choses différemment. Il y a quand même moyen des choses.
0: On va retrouver des marges avec nos économies de fonctionnement. Mais tout ça est extrêmement transparent. Si on avait continué au rythme de la mairie précédente, on n'aurait plus rien pour rembourser une annuité d'emprunt. La capacité d'autofinancement de la mairie de Mins est négative. Donc là, on a déjà commencé à faire des économies. L'année 2027 sera une année pleine. On va faire des économies supplémentaires. Mais à titre d'exemple, nous étions engagés à baisser nos indemnités, et la baisse des indemnités des élus, de ce qu'on a décidé en collectif, c'est 28 000 euros par an. Je vous donne un exemple, mais il y en a beaucoup d'autres. On a souhaité donner l'exemple. Et 28 000 euros, c'est pas tout à fait neutre dans un budget communal.
1: Oui, et puis je crois, on peut dire, Madame le maire, qu'il y a quand même eu, sur les deux mandats précédents, des grands travaux en matière de voirie, de gestion
0: de voirie,
1: des eaux usées, des entrées de ville.
0: Excusez-moi de vous contredire,
1: mais
0: il reste encore beaucoup à faire sur l'eau et l'assainissement. Il y a cette step de Mingla Préfaucon qui sera réalisé en 2027. Alors là, on a été à la chasse aux subventions et qui sera bien aidé. Mais là, comment faire accepter à des habitants qu'ils paient une taxe pour un service qu'ils n'ont pas, et de se rendre compte que la pollution arrive dans un ruisseau, quoi. C'est juste pas possible. Donc il reste encore.
1: C'est une pollution liée à quoi?
0: Ben parce que
1: il n'y a pas d'assainissement. Il y a encore des investissements à faire.
0: Il y a encore beaucoup, beaucoup d'investissements. Et sur les chemins, enfin, si vous promenez dans Mins ou dans les hameaux, il y a encore vraiment beaucoup à faire. Ben, les rues de Mins, je vous parle pas de l'état catastrophique de la rue Ripert, de la rue Dubreuil ou de la rue du docteur Sennebier. Je ne suis pas sûre du tout qu'on arrive à faire ça dans le mandat, mais il y a aussi l'état des ponts. Le pont de Forère présente des désordres très importants, donc les élus sont allés sur site pour répertorier tous les travaux qui étaient à faire. Donc là aussi, on aura un plan pluriannuel d'investissement, et puis on fait en sorte de solliciter le maximum de subventions. Mais quoi qu'il en soit, dans un projet, il y a toujours 20% à trouver sur les finances communales.
1: Vous pouvez me rappeler, Madame le maire, le responsable, le conseiller qui est en charge de la voirie sur la commune?
0: C'est Alain Faure, mais c'est plutôt un travail en binôme avec Daniel Dussert, et ils sont allés à trois, puisqu'il y a aussi le sujet financier. Donc ils ont fait à trois le tour des chemins, des ponts, voilà, y compris dans les hameaux, parce que je le redis, il ne faut pas oublier les hameaux. Et donc là maintenant, ils ont une vision globale, des devis ont été demandés pour qu'on ait un ordre de grandeur, on les a pas encore tous, et qu'on puisse après lisser ces dépenses sur la durée du mandat, voire au-delà, puisque je ne sais pas si on aura la capacité de tout faire, mais en lien là, cette fois, avec le conseil départemental qui a classé les routes par ordre de priorité, on va voir tout ce qu'il est possible de faire.
1: D'accord. En matière d'emploi sur la commune de Mins, c'est combien d'équivalents temps plein qui sont au service de cette commune?
0: On a 11 équivalents temps plein. Alors je rappelle aussi que la commune n'a pas la responsabilité des écoles. Les écoles sont gérées au niveau intercommunal. La gestion des écoles sur les personnels pèse beaucoup. Donc ça, c'est une charge que nous n'avons pas. Mais la communauté de communes y consacre des moyens.
1: Oui. On parlait de la démographie et d'une population qui vieillissait. Il y a des menaces toujours à l'horizon sur une baisse du nombre d'élèves qui...
0: Alors, il n'y a pas d'inquiétude dans l'immédiat. pour la rentrée.

0: prochaine. Mais pour je ne sais pas ce que sera l'avenir, parce que la baisse démographique, elle est générale, hein, sur toute la France. Voilà, donc ça sera certainement un combat à mener dans les prochaines années, puisque une fermeture de classe, c'est toujours un traumatisme pour les enseignants, pour les parents et pour les élus.
1: Oui, donc rendre Mince attractive pour les familles de préférence qui viennent avec des enfants.
0: Ah non, mais on va pas utiliser ce critère, mais enfin une famille qui arrive avec des enfants, c'est très bien.
1: C'est toujours bien.
0: C'est très très
1: oui.
0: bien.
1: Oui. Et en direction de la jeunesse, il y a des besoins qui se font connaître, que vous voyez à satisfaire, à des choses à améliorer.
0: Alors j'ai rencontré par exemple le président du foot l'Ukrainien, donc il y a toujours des travaux à faire, l'éclairage, des bâtiments à améliorer, donc voilà. Après il y aura aussi bientôt une initiation au rugby. Et donc il va falloir aussi regarder quels sont les besoins, mais sur Mince on peut pratiquer beaucoup de sport. Après les jeunes espèrent aussi avoir des équipements de plein air pour faire un peu de musculation. Enfin, ça c'était une demande d'un certain nombre de jeunes. Donc on a très très rapidement rencontré l'Agence régionale de santé pour le projet Nature Santé, qui est un projet intergénérationnel qui avait démarré, mais qu'on a renforcé avec justement cet aspect intergénérationnel et ses besoins des jeunes. Donc ça, c'est un projet que Jean-Louis Goutel et Claude Brunner ont beaucoup porté. Alors Claude Brunner parce qu'il est médecin, donc on utilise aussi ces compétences-là, et Jean-Louis Goutel parce qu'il connaît très bien le fonctionnement des fonds européens, puisqu'il en est Il en était chargé à la communauté de communes, et il en est toujours chargé dans le cadre de sa vice-présidence à la communauté de communes. Donc on dispose quand même de pas mal de compétences là aussi pour aller chercher des financements. Et puis il y a un autre projet dans le secteur de la rue du Ménil, derrière Mixage, de créer un nouvel espace public, un nouveau parc public, puisque vous savez sans doute qu'il y a un besoin. Le parc dit du crocodile étant quand même
1: surfréquenté.
0: Ouais, on peut dire ça comme ça. À certains moments,
1: oui.
0: Il y a beaucoup de monde et donc je sais qu'il y a une demande.
1: Il y a un besoin
0: qui est réel. Donc là, la municipalité dispose de terrain. Je pense qu'on pourra réaliser ce projet derrière Mixage. Vous savez là aussi.
1: Quel type d'espace vous imaginez, c'est pas encore.
0: Alors déjà, il faudra replacer le skate park qui n'est plus conforme. Le skate park qui est d'abord
1: qui est au milieu du parking du
0: voilà
1: devant le pré-Colombon.
0: Voilà, qui est pas quand même au meilleur endroit et qui présente aussi des quelques difficultés liées à son vieillissement. Souci de sécurité, et puis c'est pas du tout agréable. Donc on va déjà devoir repositionner ce parc, et puis faire un espace avec des bancs, des tables pour que les gens puissent venir se retrouver. Voilà, donc on va faire un aménagement assez sobre. Il y a une vue qui est absolument magnifique dans ce parc, et puis ça sera aussi à proximité de Mixage et on l'espère de la future médiathèque, puisque vous savez qu'on a fait un choix là aussi différent.
1: La municipalité précédente imaginait la médiathèque sur l'ancienne trésorerie.
0: Voilà, donc avec un ascenseur qui allait être très coûteux en fonctionnement et pas optimal. Nous,
1: donc là, vous faites des logements et la médiathèque, elle se fait ailleurs.
0: La médiathèque se fera à proximité de l'autre structure intercommunale qui est Mixage. Donc il y aura une complémentarité entre ces deux structures. Ce sera un bâtiment ex nihilo, donc on l'aménage comme on veut. On n'a pas de contraintes, on n'a pas les contraintes d'un bâtiment existant. Et puis, il y a la proximité du collège et les écoles. Alors la proximité ici, elle est relative, hein, puisque quand on dit mixage et tech centré, bon, mixage est à 2 minutes à pied de la mairie, par exemple.
1: Et cette médiathèque, à quel horizon? Ce serait pour ce mandat?
0: Alors, la médiathèque, je rappelle, c'est une compétence intercommunale. Ah oui. Donc, nous avons quand même la chance d'avoir le vice-président à la culture et au patrimoine, Claude Brunner, qui
1: sont des élus de Metz et qui siègent.
0: Voilà. Et donc, sur le secteur dont relève une médiathèque, donc nous allons co-construire ce projet avec la communauté de communes, et ça se fera pendant le mandat, et on espère assez rapidement. Mais là, la commune mettra à disposition le terrain. Et c'est l'intercommunalité qui le financera. Mais on a souhaité trouver de la complémentarité entre les équipements. Du coup, on aura un ensemble assez cohérent avec une philosophie derrière qui est celle de favoriser l'accès social à la culture. Quand on voit la qualité de ce qui se fait à Mixage, qui, je le rappelle, est un centre socio-culturel, nous avons d'ailleurs reçu la directrice et son équipe au sein du conseil municipal pour bien qu'elle puisse présenter ses projets, mais aussi son statut qui n'est pas connu de tout le monde, donc le statut de centre socio-culturel. Donc tout ça sera extrêmement cohérent pour favoriser l'accès social à la culture, compte tenu du travail que fait déjà le centre socio-culturel. Donc tout ça est très très cohérent.
1: Rappelons aux auditrices, aux auditeurs, qu'il y a bien déjà une médiathèque hein, sur Metz, mais qu'il s'agit d'améliorer, d'agrandir,
0: bien sûr.
1: Un accès plus agréable.
0: Voilà, un accès plus agréable. Il y a aussi le sujet du fonds documentaire qui, pour l'instant, ne peut pas être traité dans les locaux actuels. Voilà, donc l'idée est là aussi de faire un bâtiment qui répondra aux attentes.
1: Madame le maire de Metz, le temps tourne. On va se ménager quelques minutes pour parler de l'intercommunalité, mais avant ça, j'aimerais quand même juste un mot sur la communication au sein du conseil municipal. Est-ce qu'il y a un site internet sur lequel, même si tout un chacun peut venir assister bien sûr au conseil municipal, mais souvent aujourd'hui, on n'a pas le temps et on préfère aller consulter le site internet avec les comptes rendus. Vous allez mettre en place, c'est déjà en place?
0: Alors, le site internet existe, il mérite d'être actualisé. Il figure néanmoins le journal municipal et les comptes rendus des conseils municipaux, l'ordre du jour et les comptes rendus des conseils municipaux. Enfin, c'était la base. Mais il mérite d'être très largement actualisé. On a ouvert une page Facebook pour y faire figurer tous les événements en réactivité, puisque dans les économies que nous avons prévues, il y a aussi une économie par rapport au journal municipal qui a désormais une périodicité de 2 mois. Tout est fait par une équipe en bénévolat. Nous n'avons plus d'infographiste. L'infographisme, c'était une dépense pas tout à fait négligeable.
1: Soit plus sobre avec une parution moins fréquente.
0: Voilà, plus sobre et puis surtout fait totalement fait en bénévolat. Voilà, quand je vous dis qu'on recherche des économies, on en cherche absolument partout. Alors, le premier numéro était un test. Nous avons amélioré le journal lors du deuxième numéro, avec notamment un agenda qui était une feuille à l'intérieur du journal municipal, et nous allons poursuivre de la même manière, mais là aussi
1: en diminuant un peu la volume. En matière de sécurité, que ce soit pour la traversée de Metz ou que ce soit en matière d'incivilité, quel diagnostic vous posez pour l'instant sur le village?
0: Alors, il y a beaucoup de sujets de sécurité routière. Là aussi, c'est un sujet sur lequel il faudra qu'on ait une approche globale avec les services du département. Les gens roulent beaucoup trop vite. Enfin, je pense que j'apprends rien à personne. Et on aura beau mettre des radars pédagogiques, enfin tout ce qu'on veut, je m'aperçois que ça sert pas énormément. Imaginez de faire des contrôles avec la gendarmerie, c'est extrêmement difficile à l'intérieur du village. Et puis les contrôles, au bout d'un quart d'heure, tout le monde sait que les gendarmes sont là. Donc voilà. Donc ce doit être plutôt des contrôles aléatoires. Mais surtout, je voudrais que les gens se rendent compte que la vitesse, qu'il faut lever le pied, quoi. C'est.
1: Je crois pas qu'on ait eu à déplorer d'accidents.
0: Non, mais parce qu'on a peut-être eu un peu de chance aussi. Et puis, à certains moments, on est obligé de rouler doucement parce qu'il y a parfois des encombrements. Enfin, l'été.
1: Ça aide.
0: Voilà, mais quand même, beaucoup d'habitants nous ont fait part de leurs soucis par rapport à ça. Et il y a des endroits qui sont encore dans main. Je pense à la montée des Levas. Où les gens sont déjà partis à une vitesse qui n'est pas la vitesse légale.
1: Oui, voilà, donc il y a de l'habitat, il y a des enfants, voilà, qui doivent rejoindre
0: l'école. Et puis il y a des habitants, oui, bien sûr, les enfants en premier lieu, mais il y a aussi des habitants qui doivent arriver sur la route en voiture, parce qu'il y a beaucoup de petits chemins et c'est pas toujours facile. Bon, les incivilités, dire qu'il y en a pas, ça serait mentir. Il y en a même à la piscine. Donc, ce qu'on essaie de faire quand on sait qui est l'auteur, c'est de les convoquer à la mairie pour essayer de faire comprendre les choses. C'est un peu un rappel à l'ordre. Après, il y a des incivilités qui sont certainement pas commises par des personnes de mince. Je pense à ces graffitis qui ont eu lieu sur sur deux maisons et sur un collectif HLM. C'est tout à fait regrettable, mais là il faut que les personnes déposent plainte pour que la gendarmerie puisse conduire une enquête.
1: Ouais. J'ai pu voir que les toilettes près de la place de la Halle avaient été réouvertes, elles avaient été fermées longtemps à cause de ces incivilités. Bon, une minute pour parler de l'intercommunalité. On a été, mais bon, on y reviendra. J'inviterai Monsieur Goutel, hein, pour quelle place vous faites au débat, aux questions qui sont soulevées à l'intercommunalité au sein du conseil municipal. Est-ce que les conseillers les délégués intercommunautaires portent la parole du conseil municipal, ou est-ce que ils ont champ libre et ils portent leur parole, on leur fait confiance et c'est eux qui gèrent les
0: Il faut
1: dossiers.
0: Savoir qu'il existe à l'intercommunalité un conseil communautaire. Donc là, ils sont associés tous les membres qui ont été désignés. Moi-même, oui. Je siège dans ce conseil communautaire. Il existe aussi la conférence des maires.
1: Donc ça dépend de la taille des communes. Hein, pour faire un petit rappel pédagogique, Mince dispose de 5 délégués.
0: C'est 6, ça. 5, non, non, non, 5, puisque Mince a perdu un siège en ayant une petite... légère baisse démographique. Enfin, en tous les cas, Mince a perdu un siège.
1: D'accord,
0: donc, nous sommes cinq.
1: Oui.
0: Voilà. Nous sommes cinq. Nous avons la chance d'avoir deux vice-présidents. Donc, Jean-Louis Goutel, qui a une fonction transversale, un portefeuille assez large, puisqu'il est chargé des finances, des ressources humaines, du patrimoine, enfin des bâtiments plus exactement, des bâtiments de la communauté de communes, de la flotte automobile et des fonds européens. Donc c'est vraiment important pour nous. Et Claude Brunner est chargé de la culture et du patrimoine.
1: C'est un peu traditionnel, hein. C'est dans cette répartition des vice-présidences. C'est toujours Mince, hein, qui reçoit cette compétence, la vice-présidence à la culture.
0: C'était notre demande, compte tenu en particulier du projet de médiathèque. Mais c'était vraiment une demande, parce que c'est un autre portefeuille qui avait été proposé et on a souhaité avoir cette compétence, cette vice-présidence, pour pouvoir conduire au mieux notre projet de médiathèque. Et puis il y a aussi le musée du Trièves qui est sur notre commune. C'était deux raisons, et puis de nombreuses associations culturelles sur la commune. Et c'est tous ces arguments que nous avons mis en avant pour conserver cette vice-présidence à laquelle nous tenions beaucoup.
1: Le président de l'intercommunalité, c'est Christian Roux. Il y avait une candidature opposée à la sienne ou alternative.
0: Christian Roux était seul candidat.
1: Il y a une unanimité qui s'est
0: non,
1: autour
0: il y a pas
1: de
0: une
1: sa candidature,
0: non. Non, il n'y avait pas une unanimité, pardon. Parce que il y a 31 personnes qui le soutiennent et 10 qui ne le soutiennent pas. D'accord. Enfin, on le voit dans les débats. Voilà, donc Christian Roux bénéficie d'une très large majorité, ce qui fait qu'il a une très forte légitimité et peut conduire une politique intercommunale avec
1: mais est-ce qu'on peut dire que les absences d'étiquettes politiques au sein des petites communes qu'on trouve partout dans le Trièves, eh bien, ne se retrouvent pas tout à fait sur l'exécutif qui lui se polarise.
0: Non, l'exécutif non. L'exécutif est très pluriel,
1: très divers, aussi, pluriel.
0: Très pluriel et il est paritaire, oui. Ce qui est une avancée. C'était pas le cas jusqu'à présent. Christian Roux, nous l'avons soutenu à Mainz parce que c'est quelqu'un qui avait déjà une expérience, qui est capable de fédérer. Christian Roux était chargé de la transition écologique. Oui. Moi, je l'avais rencontré avant de lui apporter mon soutien pour discuter avec lui, voir si on pouvait travailler ensemble. Et sa façon de voir les choses m'a beaucoup plu.
1: C'est un soutien dont vous avez discuté au sein du conseil municipal à Mainz.
0: Bien sûr, oui. Bien sûr. Les autres beaucoup le connaissaient, moi je ne le connaissais pas, donc j'ai souhaité avoir un échange avec lui. Je me suis tout à fait retrouvée dans sa façon de voir les choses et de travailler dans l'intérêt du territoire.
1: Très bien. On va, si vous voulez bien, Madame le maire, refermer notre place des mairies sur ces dernières paroles. Le temps est parti, est écoulé.
0: Le temps passe vite.
1: Oui, ça fait une heure. On peut entendre ce programme le lundi à 19h, le mardi à 8h du matin, le samedi à 13h, et puis quand on veut, en streaming, sur le site de Radio Dragon, l'émission, l'onglet Place des mairies, c'est une Marianne sur fond de drapeau. On clique et puis on suit pour aller sur le lecteur. Merci Madame Josiane Chevalier, et puis au
0: merci
1: plaisir.
0: Merci à vous, à bientôt.
1: Au plaisir, au revoir.

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0: Vous mettez dans le même sac, en tout cas dans la même phrase, le rap et Yasmina Khadra. Je suis pas d'accord. Je pense que le rap est une sous-culture, hein, d'analphabète, et je pense au contraire que Yasmina Khadra est un grand écrivain français.
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0: est le problème. Ce texte est, si vous voulez, témoigne d'une misère poétique affligeante. Je laisse de côté le jugement moral sur « je ne pourrais pas être patron, donc je vends de la merde à des bourges ». C'est tout simplement poétiquement nul.
1: Salut à vous, vous êtes en compagnie de l'inconsolable pour cette 101e émission de Rapologie sur Fréquence Paris Pluriel 106.3 FM à Paris, ainsi que sur Radio Dragon, Radio Zinzine, Radio Royan et Radio Broussailles, qui toutes rediffusent l'émission. Un grand merci à ces radios pour leur précieux travail. Sans transition, si vous avez écouté la dernière émission, la 100e émission de Rapologie, celle du mois dernier, vous savez qu'Alain Finkielkraut ment quand il dit que c'est poétiquement nul, puisque vous avez eu la preuve par deux du contraire, en l'occurrence avec l'émission numéro 7 pour ce qui est de la partie écriture, escansion, flow, et puis avec l'émission numéro 100 pour ce qui est de la partie beatmaking et plus particulièrement sampling. Je vous avais dit dans cette dernière émission, la 100e, que je vous ferai une autre émission pour vous présenter un peu quelques grands noms du beatmaking qui ont marqué les annales du rap depuis ses débuts jusqu'à nos jours. J'ai pas eu le temps malheureusement de préparer cette émission pour ce mois-ci. J'étais sur d'autres chantiers et donc je ferai ça d'ici quelques mois, probablement pas le mois prochain non plus, mais d'ici quelques mois. Donc ne désespérez pas, ça arrive tranquillement. J'ai commencé l'émission d'ailleurs, j'ai fait une petite demi-heure, mais voilà, ça prend du temps. Donc je continuerai au fur et à mesure. En attendant, je vous propose de reprendre le cours normal de nos émissions et de découvrir 2 heures de bon rap qui tue sa race. Ouais, donc vous l'aurez compris, j'ai du gros son à vous faire écouter aujourd'hui. En l'occurrence, on a 15 albums à découvrir ensemble. Je vais donc la fermer et ouvrir grand les vannes de la musique. Ouvrez grand vos oreilles, montez le bouton du volume et écoutez-moi ça. On commence tout de suite avec un album fraîchement sorti. Il s'agit d'un album qui allie les beats qui déboîtent de RJD2, beatmaker d'excellence, au flow qui défonce du MC Superstition. Premier extrait.
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C'est la 101e émission aujourd'hui et on vient de démarrer fort puisqu'on a démarré, je vous le disais, avec le tout nouvel album d'RJD2 en compagnie du MC Superstition. RJD2, c'est un beatmaker particulièrement talentueux qui s'est fait connaître avec notamment ses albums solo qui mélangent hip-hop et musique électronique. Donc un beatmaker, un DJ aussi. Il a œuvré dans différents groupes comme Soul Position aux côtés d'un MC que j'aime particulièrement. Vous le connaissez si vous êtes des fidèles de l'émission. Il s'agit du rappeur Blueprint, grand MC. Et donc ensemble avec RJD2, il constituait le groupe Soul Position. Mais le beatmaker a aussi fait partie du groupe MHZ Legacy et Dice Bird. Bref, on a à ses côtés ici le rappeur Superstition. Là aussi, très bon MC, et ensemble, ils signent cet excellent album intitulé According To, dont on écoutera d'ailleurs deux autres extraits durant cette émission. Ensuite, on a enchaîné avec J. Cole, qui vient de sortir, si j'ai bien compris, son tout dernier album, un excellent album, un double en l'occurrence, avec deux CD. On écoutera aujourd'hui une première partie, une première sélection, on écoutera d'autres dans les prochaines émissions, parce que franchement, il y a beaucoup de très bons titres sur ce disque. Là, on a écouté le morceau Poor Tang, l'album s'appelle The Fall Off, et on a enchaîné avec Blue and Dead, qui ont fait ensemble un album intitulé I Don't Wanna Die, Je ne veux pas mourir, EP, c'est un EP, et le morceau qu'on a écouté s'intitule Dead, c'est-à-dire mort. On retourne tout de suite au son avec Stu Bangers et Wordsworth, le morceau s'intitule It Took a Village, et ça tue.

0: Vous êtes à l'écoute de la 101e émission de Rapologie et on vient d'écouter une seconde session musicale qui a débuté avec Stu Bangers et Wordsworth avec le morceau It Took a Village avec en featuring Pearl Gates, et c'est un morceau extrait de leur album commun intitulé Chemistry qui vient de sortir. Juste après, on a enchaîné avec Husking Ping et le morceau Bergen Blow sur une prod de Chin Beats. C'est un morceau extrait de l'album Portishus 2, Bonus Portis. Et on a terminé cette seconde session musicale avec Ransom, Baldy James et Nicholas Craven et le morceau Forgiveness, le pardon. C'est un morceau extrait de l'album Salvation for the Wicked. Trois très bons morceaux, j'espère qu'ils vous auront plu. Et je vais pas parler plus que ça puisque j'ai plein de trucs à vous faire écouter. On retourne tout de suite à la musique avec un extrait du tout nouveau Rascas. Écoutez-moi ça.
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Vous êtes en compagnie de l'inconsolable pour cette 101e émission de Rapologie. On vient d'écouter dans l'ordre tout d'abord le rappeur Raskas avec le morceau Little Italy, avec en featuring Z et sur une prod de Buddha. C'est un morceau extrait de l'album Leopard It's Face, le léopard mange le visage, mange la face. C'est le dernier album en date de Raskas. Juste après, on s'est écouté un morceau du dernier Snow Goons, où on reconnaît bien leurs pattes, bien pêchues. Snow Goons, c'est vraiment ça, hein, un peu cet art des samples découpés de manière à filer une espèce de grosse pêche à l'auditeur, à l'auditrice. En plus, là, on est sur un BPM assez rapide. Bref, morceau bien punchy. Ça s'appelle Goons Gear, avec un featuring sur ce morceau-là, puisqu'ils invitent à chaque fois... des rappeurs, rappeuses. Là, il y a Sick Nature, Riff.

Ah là là là là, ce que c'est beau, franchement. Quel plaisir d'entendre de si belles choses. On vient d'écouter à l'instant une instru absolument sublime et un morceau tout autant sublime. C'est celui de Blue and Dead. Ça s'appelle Lost in Reality, perdu dans la réalité. Et c'est un extrait de leur album commun I Don't Wanna Die. Un EP, comme je le disais tout à l'heure, dont on a déjà écouté un premier extrait. Et pour ce deuxième extrait, je trouve que la prod est vraiment magnifique. Le découpage des samples, et notamment de la deuxième partie des samples de voix. Un découpage qui les fait entendre de manière saccadée et qui, je trouve, donne encore de l'ampleur à ces voix et donne encore de la beauté à l'instru. Vraiment, gros coup de cœur pour cette prod. Et puis bah, pour le flow de Blue qui jamais ne déçoit et qui ici est à la hauteur de l'instru. Donc mortel ce morceau. Juste avant, on s'est écouté RJD2 et Superstition avec le morceau Expiration Debt et en featuring J-Life dessus, avec un flow bien cisaillé et bien ajusté à la prod là aussi, je trouve. Et puis on a démarré avec J. Cole et The Fall Off Is Inevitable, un morceau extrait de son album The Fall Off, son tout dernier album en date, je vous l'ai dit, pour lequel j'ai eu là encore un gros coup de cœur. Donc on en entendra encore un autre extrait dans l'émission. Pour l'heure, on va s'écouter un morceau de The Godfahim, un extrait de son album The Dark Shogun Saga volume 3, un morceau très très lent avec une prod magnifique. Écoutez ça.

Qu'est-ce que c'est beau ça aussi. Pff, elle tue vraiment cette instru, je trouve, elle est absolument sublime. On vient d'écouter juste à l'instant Ransom, Baldy James et Nicholas Craven avec le morceau Collection Plates. Très très beau morceau issu de leur album Salvation for the Wicked, avec en featuring Young Chris sur ce morceau. Juste avant, on s'est écouté The Culture Corner, un collectif que je ne connaissais pas et qui a édité il y a peu une compilation qui s'intitule All the Pieces Matter, avec une belle pochette avec une partie d'échecs. Il y a plusieurs MC présents sur la compile et le morceau qu'on a entendu regroupe Death of a Simplicity, Sha Elemental, Ren Thomas sur un morceau qui s'intitule quant à lui Life on the Line, avec une prod signée Ghost of the Machine. Et puis on a démarré cette session musicale avec The God Fahim et le très beau morceau Protect Your Wellbeing sur une prod de The God Fahim. Donc c'est lui-même qui signe cette très très belle instru. On retourne tout de suite à la musique avec Stu Bangers et Wordsworth. Très très beau morceau à venir. Ouvrez grand vos esgourdes. Ça s'appelle You're the Name.

Vous êtes à l'écoute de Rapologie en compagnie de l'Inconsolable sur Fréquence Paris Pluriel 106.3 FM à Paris, ainsi que sur Radio Dragon, Radio Zinzine, Radio Royan et Radio Broussailles. Et on vient d'écouter dans l'ordre tout d'abord Stubengers et Wordsworth avec le morceau Username, très beau morceau issu de leur album commun Chemistry. Juste après, on a écouté Snow Goons avec leurs drums symptomatiques, caractéristiques, je dirais. Le morceau s'appelle Poker Face. C'est un feat avec Napoléon de Legend, dont vous aurez peut-être reconnu la voix en tout premier sur le morceau, ainsi que Sabbath Red et Novator. Et puis on l'a terminé avec Rock Marciano et un extrait de son dernier album en date, un morceau intitulé Good For You sur une bien belle prod là aussi. L'album s'intitule 656 et on retourne tout de suite à la musique avec un morceau signé RJD2 et Superstition. Ça s'appelle One Last Time, écoutez-moi ça.

Vous êtes toujours à l'écoute de Rapologie, c'est la 101ème aujourd'hui. On vient de s'écouter tout d'abord RJD2, le beatmaker, et le MC Superstition, qui ont livré ensemble un très bel album intitulé According To, avec le morceau qu'on vient d'entendre et qui s'intitule quant à lui One Last Time, un morceau bien péchu, bien funky. Je trouve la prod mortelle, hein, franchement, avec tout le début qui rend un peu insoupçonnable le déroulement de la suite, et j'aime bien ça, j'aime bien cet effet un peu de surprise. Juste après, on s'est écouté l'excellent rappeur J. Cole avec le morceau Safety, Sûreté, un morceau extrait de son dernier album de Fall Off qui regorge de trésors musicaux. Et puis on a terminé avec le rappeur Raskas et le morceau I Got That, avec en featuring Inspecta Deck et Cost Contra sur une prod de The Beatminers. C'est toujours extrait de l'album Leopard It's Face. On va se réécouter tout de suite du son, et en l'occurrence du son signé The Godfahim, avec un morceau intitulé Fictitious Bravado, pas facile à prononcer, et c'est toujours Godfahim à la prod.

C'est toujours la 101ème émission de Rapologie et on vient d'écouter tout d'abord The God Fahim avec le morceau Fictitious Bravado sur une prod de lui-même, avec encore une fois une ambiance très mélancolique, une prod très lente et très belle je trouve. On a enchaîné avec Husking Pin et le morceau Spells sur une prod de P.A. Dre et non pas Dr. Dre. Un morceau extrait de son album Portitious 2, Bonus Portis, et puis on l'a terminé avec de Mussolini et Don D. Le morceau s'intitule Should Know, avec en featuring Oh Finesse, cet extrait de l'album Don Dada de Mussolini et Don D. Et puis on va s'écouter tout de suite un morceau signé Stu Bangers et Wordsworth, le dernier de cette émission, si je dis pas de bêtises. Ça s'appelle One Chance. C'est toujours aussi bon et c'est en featuring avec Pearl Gates.

Vous êtes toujours en compagnie de l'inconsolable pour cette 101e émission de Rapologie. Et on vient d'écouter tout d'abord Stubangers et Wordsworth avec le morceau One Chance. Très beau morceau en featuring avec Pearl Gates, toujours extrait de leur album commun Chemistry. Juste après, on a eu ce morceau absolument sublime signé Blue and Dead et intitulé Lastly I Would Like to Say, qu'on pourrait traduire par Enfin, je voudrais dire, je tenais à dire. Très beau titre avec une instru absolument magnifique et puis un titre qui visiblement s'est construit en correspondance avec les mots prononcés par la voix du sample qui a été utilisé. C'est vraiment le genre de truc que j'adore et je trouve que là ça a été très bien fait. Et puis on a terminé avec un morceau de Reza, l'architecte sonore du Wu-Tang. Le morceau s'appelle

Vous écoutez toujours Rapologie et on vient d'entendre l'avant-dernière session musicale de cette émission. Ça a commencé avec The Fly Hooligan et ce morceau intitulé Play for Keeps sur une prod très moderne, avec des grosses basses de 808 et puis des drums aussi de trap. Le genre de truc qu'à la base je kiffe pas, mais là j'avoue que j'ai vraiment bien kiffé le morceau et bien aimé la prod aussi. Je trouve que c'est plutôt efficace et que les drums et la basse sont très bien utilisés. Bref, une fois n'est pas coutume, voilà. Et puis juste après on s'est écouté The Culture Corner à nouveau avec le morceau Bars Up sur une prod de Mike Martinez et avec au micro Honey Dinero, Crotona P, The Bad Seed et Mike Martinez. Donc il y a du monde sur le morceau. Et puis on a terminé avec un second et dernier morceau signé Reza. Ça s'appelle Roxanne The Truth et c'est en featuring avec Roxanne Chanté. Au micro, c'est toujours extrait de l'album Bobby Digital Presents Juice Crew. On attaque tout de suite la toute dernière session musicale de cette émission. Ça commence avec Snow Goons à la prod et PMD Fred Rostar, Ethan Spliff au micro, rien que ça. 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

Quelle fin si brutale pour une instru si douce. On vient d'écouter à l'instant un très très beau morceau signé J. Cole. Ça s'appelle Drum and Bass, c'est toujours extrait de son dernier album The Fall Off. Et la prod est absolument somptueuse. Juste avant, on a écouté The Culture Corner avec un morceau de Crotonapi, Moose Harris. Ça s'appelle Real Luck sur une prod de Mike Martinez. Encore avant, on s'est écouté The Godfahim avec Buss 'Em Up sur une prod de Nicolas Craven. Et on a démarré cette dernière session musicale, je vous le disais, avec Snow Goons à la prod et PMD, Fred Rostar et Ton Spliff au micro pour un morceau intitulé Let It Be Known. Cet extrait de Black Snow 3. J'espère que cette émission vous aura plu et vous aura donné envie d'aller écouter un peu plus amplement les 15 albums qu'on vient de découvrir ensemble. N'oubliez pas que, comme d'habitude, vous pouvez trouver le podcast de l'émission en téléchargement à prix libre sur le Bandcamp de Rap au Logis en 3 mots. N'oubliez pas aussi que vous pouvez me faire des retours et des suggestions via le Facebook de Rap au Logis. Pour info, je serai en concert à Die dans la Drôme au Baraki le 27 mars à 20h. Et par ailleurs, je sors ce printemps un nouvel album hip-hop instrumental avec 8 titres. 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